0: C'était les nuits de France Musique. Bienvenue si vous nous rejoignez. 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
1: Bonjour à tous, soyez les bienvenus. On n'en finit pas d'énumérer les succès de ce musicien. Il a fait le tour du monde, il s'est produit avec les partenaires les plus prestigieux dès son plus jeune âge. C'est le violoncelliste Yo-Yo Ma qui est adulé partout où il passe, non seulement pour ses qualités d'interprète, mais aussi pour ses qualités humaines. Et figurez-vous que Yo-Yo Ma est né à Paris le 7 octobre 1955. Il est pourtant américain d'origine chinoise. Ses parents s'étaient installés en France pour terminer leurs études, avant que la famille ne parte vivre à New York alors que le petit Yo-Yo Ma n'avait que quelques années. Et pour commencer cette émission, voici Yo-Yo Ma avec l'un de ses compagnons de route les plus fidèles, le pianiste Emmanuel Axe, et tous les deux sont réunis autour de Beethoven, de cette lumineuse troisième sonate pour violoncelle et piano en la majeure.

Le premier mouvement de la troisième sonate pour violon, salle et piano, opus 69 de Beethoven, et nous écoutions ce duo devenu légendaire dans le monde entier. C'était Yo-Yo Ma au violoncelle avec le pianiste Emmanuel Axe. Et alors Yo-Yo Ma nous parle des suites pour violoncelle seule de Jean-Sébastien Bach. Il nous raconte qu'elle l'accompagne depuis l'enfance, qu'elle lui apporte nourriture spirituelle, réconfort et joie. Il se souvient de son père qui lui apprenait la première suite, mesure après mesure, alors qu'il n'avait que 4 ans. Il se souvient aussi de ce père jouant les sonates et partitas de Bach, seul le soir dans l'obscurité. Et enfin, Yo-Yo Ma raconte combien une phrase de Pablo Casals qui a véritablement révélé au monde moderne les suites pour violoncelle seule de Bach, Yo-Yo Ma se souvient de cette phrase qui l'a marqué pour toujours. « Je suis d'abord un être humain, ensuite un musicien et enfin un violoncelliste ».

C'était le célèbre prélude de la première suite pour violoncelle seule en sol majeur BWV 1007 de Jean-Sébastien Bach, interprété par Yo-Yo Ma au violoncelle. C'était en décembre 2017. Et il y a un disque de Yo-Yo Ma que j'ai grand plaisir à partager avec vous, car il m'accompagne depuis bien longtemps. Ça a été l'un de mes disques de chevet. C'est son enregistrement des trios de Félix Mendelssohn avec le pianiste Emmanuel Axe et le violoniste Itzhak Perlman. C'est un disque qui a été enregistré à New York en 2009. Et c'est le pianiste Emmanuel Axe qui a écrit le livret de ce disque paru chez Sony. Il y raconte combien la musique de Félix Mendelssohn lui semble refléter l'homme qu'il devait être, à savoir un artiste inspiré, profondément émouvant, mais aussi plein de générosité.

0: Le deuxième mouvement du deuxième trio en do mineur opus 66 de Félix Mendelssohn dans la version d'Itzhak Perlman au violon, de Yo-Yo Ma au violoncelle et d'Emmanuel Axe au piano.
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0: Je suis née en entendant de la musique, confiait Yo-Yo Ma, car sa sœur aînée jouait très très bien du violon. Alors à 3 ans, Yo-Yo Ma est très jaloux de sa sœur parce qu'il n'arrive pas à jouer aussi bien qu'elle. Et un jour, son père l'emmène au conservatoire. Et là, Yo-Yo Ma voit pour la première fois une contrebasse. Il veut absolument en jouer, mais l'instrument est évidemment beaucoup trop grand pour lui. Alors on va trouver un compromis. On lui propose d'apprendre le violoncelle, ce violoncelle qui ne l'a plus jamais quitté depuis.

Allegretto, quatrième mouvement du quintet à cordes en do majeur Deutsch 956 de Schubert, interprété par Yo-Yo Ma au violoncelle avec le quatuor de Cleveland.

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1: Père connaissait bien le milieu musical. Il était venu à Paris pour ses études, comme beaucoup de musiciens asiatiques à l'époque. Il avait étudié la musicologie, la composition et le violon, tandis que sa mère se formait au chant. Voilà l'univers musical extrêmement riche dans lequel le jeune Yo-Yo Ma va grandir.

Troisième mouvement de cette partition, toujours dans la version de Yo-Yo Ma au violoncelle, avec cette fois la pianiste Catherine Scott. Et après avoir beaucoup travaillé avec son père grâce à cette méthode très ludique imaginée tout spécialement pour lui, Yo-Yo Ma va intégrer à 8 ans les classes préparatoires de la Juilliard School de New York. Il devient alors le plus jeune élève de Leonard Rose. Il était effrayé parce que j'étais très douée, se souvient Yo-Yo Ma, et pas toujours conscient de ce que je faisais. Et c'est la raison pour laquelle Leonard Rose a appliqué les principes de son enseignement basé sur l'imitation. Il jouait pour Yo-Yo Ma et Yo-Yo Ma devait reproduire le plus exactement possible ce qu'il venait d'entendre. Il était un professeur très autoritaire, se souvient encore Yo-Yo Ma, mais un professeur qui exigeait d'une manière exquise.

Gabriel Fauré, à l'instant, c'était une transcription pour violoncelle et piano de sa première sonate pour violon, opus 13, et nous venons d'entendre l'Allegro vivo,

Allegro, c'était le quatrième mouvement du trio pour clarinette, violoncelle et piano en la mineure de Brahms, un trio opus 114 interprété par le clarinettiste Richard Stoltzmann, le violoncelliste Yo-Yo Ma toujours avec le pianiste Emmanuel Axe. Et finalement, on comprend que pour Yo-Yo Ma, la vie d'un musicien ne peut pas se limiter à son instrument. Il le dit très clairement d'ailleurs, un interprète a besoin de sortir de son instrument, dit Yo-Yo Ma, il a besoin de vivre d'autres expériences. Un interprète n'est pas une machine, rajoute-t-il. Et pour ne pas risquer de le devenir, il faut pratiquer d'autres arts et d'autres savoirs que la seule musique.

0: Le quatrième mouvement du deuxième trio avec piano de Dmitri Chostakovitch, une œuvre composée en 1944, en pleine Seconde Guerre mondiale, peu de temps après la disparition d'un ami du compositeur à qui il dédie ce trio. Il était interprété à l'instant par trois immenses musiciens réunis, c'était Isaac Stern au violon, Yo-Yo Ma au violoncelle et Emmanuel Axe au piano.
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0: Et alors, ce qui revient beaucoup, énormément même dans les propos de Yo-Yo Ma, c'est la notion de concentration. Il confie ne travailler que quelques heures par jour seulement et il travaille très intensément. Il est très concentré quand il travaille afin de pouvoir se consacrer aussi à d'autres activités. Et pour Yo-Yo Ma, on ne se concentre pas parce qu'on est naturellement doué pour cela, mais parce que l'on veut atteindre un certain idéal musical. 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

La cinquième Doumka du célèbre trio Doumki d'Antonin Dvorak. Une Doumka dans la tradition slave, c'est une pièce libre qui alterne des moments méditatifs et mélancoliques avec des passages plus vifs et plus dansants. Et on retrouvait pour interpréter cette Doumka Itzhak Perlman au violon, Yo-Yoma au violoncelle et le grand Rudolf Firkouchny au piano. Et il est vrai que nous n'avons pas encore entendu Yo-Yoma dans un grand concerto et nous allons rectifier cela immédiatement. Immédiatement, voici le premier concerto pour violoncelle de Dmitri Kabalevski, un compositeur soviétique né en 1904, un compositeur qui accordait une place très importante à la mélodie. Et ce concerto, composé à la fin des années 1940, nous fait entendre un violoncelle à la fois très lyrique et très virtuose. Et ici, Yo-Yo Ma est accompagné par le mythique orchestre de Philadelphie, dirigé par Eugène Ormandy.

C'était le premier mouvement du premier concerto pour violoncelle opus 49 de Dmitri Kabalevski, interprété par Yo-Yo Ma en soliste avec l'orchestre de Philadelphie, dirigé par Eugène Ormandy. Et ce qui frappe aussi chez Yo-Yo Ma, c'est qu'il n'a jamais vraiment adhéré à l'idée du star system. Il voudrait même que le star system ne soit plus, car selon lui, ce star system détruit le tissu d'une communauté. Voilà une réflexion très forte venant justement d'un musicien mondialement célèbre et qui refuse de réduire la musique à une succession de carrières individuelles et de compétitions. Et pour ce qui le concerne, Yo-Yo Ma aime aussi brouiller les pistes. On le sait, diplômé d'Harvard, passionné de littérature et d'histoire. Et voici justement Beethoven dans ce qu'il a de plus convivial. Voici son triple concerto pour piano, violon et violoncelle.

Le troisième mouvement, Rondo à la Polacca, du triple concerto de Beethoven, interprété par trois grands musiciens. C'était Itzhak Perlman au violon, Yo-Yo Ma au violoncelle et Daniel Barenboim au piano et à la direction de l'Orchestre Philharmonique de Berlin. Et nous allons nous quitter avec Beethoven. Voici sa quatrième symphonie dans une transcription pour piano et trio, et piano et violon et violoncelle également, signé Shai Vossner. Shai Vossner qui a réussi à condenser toute l'énergie de l'orchestre avec seulement trois instruments. On a bien sûr le piano qui porte une grande partie de la matière orchestrale, tandis que le violon et le violoncelle se partagent les thèmes et les répliques musicales avec énormément de vivacité.

0: Troisième mouvement de la quatrième symphonie en si bémol majeur de Beethoven dans l'arrangement pour violon, violoncelle et piano de Shai Vossner, interprété par Leonidas Kavakos, violon, yo-yo ma violoncelle, et le pianiste Emmanuel Ax. Ainsi s'achève cette émission. Merci d'avoir passé ce moment avec nous et je remercie toute l'équipe qui était avec moi, Thomas Guinogagne et Cécile Bonnet-Desclostres.
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5: Bonjour à tous, ravi de vous retrouver. On est ensemble pour 2 heures de réveil en musique, naturellement, si vous le voulez bien. Nous sommes vendredi 15 mai 2026. Un temps perturbé et frais aujourd'hui, du sud-ouest au Jura et des Alpes du Nord jusqu'à l'Alsace. Le temps est couvert et passagèrement pluvieux en matinée, de façon plus marquée sur les reliefs. L'après-midi, le ciel devient plus variable et les averses prennent le relais. À noter la possibilité d'orages localisés en basse vallée du Rhône, dans le Languedoc et sur le Pays Basque. Et puis plus au nord, le ciel est variable en matinée, plus nuageux sur les côtes de la Manche avec l'arrivée de nouvelles pluies. Les températures ce matin, 0 à 6 degrés sur une grande moitié nord du pays, quelques faibles gelées possibles et 7 à 12 degrés du sud-ouest à la Méditerranée. Il est 6h30. À 6h30 sur France Musique, les premières informations sont présentées par Olivier Denré. Bonjour Olivier.
6: Bonjour Jean-Baptiste, bonjour à toutes et à tous. 3 titres à retenir ce matin dans l'actualité. La mort hier soir à Nantes d'un adolescent de 15 ans, victime d'une nouvelle fusillade au cours de laquelle 2 autres jeunes ont été blessés. L'un d'eux est entre la vie et la mort. La maire de Nantes, la socialiste Johanna Roland, parle d'un drame absolu, sans doute lié au narcotrafic. Laurent Nunez, le ministre de l'Intérieur, est attendu sur place. Placé depuis le mois d'octobre dans un quartier ultra sécurisé de la prison de Condé-sur-Sarthe, plusieurs détenus saisissent la justice pour dénoncer leurs conditions de détention. Ils estiment que leurs droits sont bafoués. L'administration pénitentiaire rappelle que plus d'une centaine de recours n'ont pas abouti à ce jour. Elle précise que les quartiers en question sont là pour empêcher la poursuite des activités illicites. Et puis à Pékin, derrière les sourires et les formules de politesse de façade, on retiendra cette mise en garde du président chinois s'adressant à Donald Trump. Xi Jinping évoque un risque de conflit au sujet de Taïwan. Le milliardaire républicain assure de son côté que son homologue lui a offert son aide à propos du détroit d'Ormuz, toujours contrôlé par les Iraniens.
5: L'actualité, c'est aussi ce matin, Olivier Denré, le placement en détention provisoire de l'ancien bras droit de Volodymyr Zelensky.
6: La haute cour qui lutte contre la corruption en Ukraine vient en effet d'envoyer un signal fort à toute la population. Plus personne n'est au-dessus des lois. Andrei Yermak a longtemps été considéré comme le deuxième homme le plus puissant du pays. Il est soupçonné d'être au cœur d'un vaste scandale de blanchiment d'argent. Les ONG qui luttent contre la corruption parlent d'une grande victoire pour la transparence en Ukraine. Enfin, l'Argentine annonce qu'une mission scientifique va partir dès la semaine prochaine à Ushuaia, en terre de feu. Elle va traquer la présence d'éventuels rongeurs porteurs de l'antivirus qui pourraient être à l'origine du foyer d'infection à bord du navire de croisière néerlandais. En France, la ministre de la Santé confirme que tous les cas contacts actuellement hospitalisés et placés à l'isolement sont négatifs. 6h32 sur France Musique. Bon réveil à toutes et à tous en votre compagnie, Jean-Baptiste Urbain.
5: Dans la revue de presse, dans quelques minutes, on reviendra sur la disparition d'un grand chef d'orchestre, Pierre Caho, s'est éteint. On vous retrouve à 7h, Olivier, à tout à l'heure.
6: À tout à l'heure.

0: Voyage, voyage ce matin autour de la table ronde avec nos chroniqueurs du vendredi, Roselyne Bachelot et Hippolyte Perès. Roselyne nous racontera l'histoire étonnante du voyage à Reims, œuvre que le compositeur écrit dans des circonstances particulières. Ce sera un échec. Pourquoi est-elle toujours aussi rare sur scène alors que cet opéra est une fête selon les mots mêmes de Stendhal, l'un des fervents admirateurs de Rossini. Roselyne, la lyricomane, nous éclaire. Rendez-vous à 8h10. Hippolyte, lui, nous emmène en Provence-Alpes-Côte d'Azur. C'est là qu'il y a près de 30 ans, Angelin Prelle-Jocage a créé le groupe urbain d'intervention dansée. Avec ce dispositif, pas de spectacle sur scène, les danseurs investissent les espaces publics, gares, marchés, écoles. Comment ça marche? Réponse à 8h10. Au sommaire également de ces deux heures, alors que le Festival de Cannes bat son plein gros plan ce matin sur un métier du cinéma de l'ombre, celui de superviseur musical. En quoi cela consiste-t-il exactement? Louis-Valentin Lopez a rencontré l'un des plus célèbres de ses superviseurs, Pierre-Marie Dru. Il a notamment travaillé sur Emilia Pérez, la Palme d'Or de 2024. Son portrait à 7h40. Et puis, c'est un événement culturel d'un autre genre. La finale de l'Eurovision aura lieu demain. En Autriche, à Vienne, une finale où le classique ne sera pas absent, entre clin d'œil à Mozart. Côté lyrique de Monroe, qui représente la France à une violoniste finlandaise parmi les favoris de l'Eurovision côté classique, c'est avec Max Zolm à 7h50.
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0: Très bon réveil en musique, notre bac du matin, ce froid vendredi, c'est cette cantate 34, si le cœur vous en dit.

0: Ewiges Feuer, au Ursprung der Liebe, au feu éternel, aux sources de l'amour, cœur d'ouverture de cette cantate numéro 34, BWV 34. Jean-Sébastien Bach la compose en 1727 pour la Pentecôte. Je sais, on est un petit peu en avance. Ton Kopman dirigeait ici l'orchestre et le chœur baroque d'Amsterdam. Vous écoutez France Musique. Des Potrons Minet, merci. Il est 6h41.
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0: Et d'abord la disparition de Pierre Caot. Il avait 88 ans, le chef luxembourgeois sans doute le plus célèbre du duché. Il avait notamment fondé l'Institut européen de chant choral Lorraine à Metz en 1999. Pierre Caot avait créé le chœur professionnel Arcis Bourgogne. Il avait aussi assuré également la direction artistique du festival Les Rencontres Musicales de Vézelay. Pierre Caot avait très régulièrement par ailleurs dirigé l'Orchestre Philharmonique du Luxembourg. Autre disparition, celle de Claudine Longet, cette chanteuse et actrice française, elle avait 84 ans. Elle avait notamment inspiré aux Rolling Stones, la chanson Claudine. L'artiste française s'était fait connaître aussi dans la rubrique Faits divers en 1976. Elle avait abattu accidentellement son compagnon, le skieur olympique Spider Sabiche. C'est Claudine Longet qui avait expliqué que le coup de feu était accidentel. Elle avait été reconnue coupable d'homicide involontaire, mais ce fait divers avait mis fin à sa carrière. Le Centre de musique baroque de Versailles crée le Studio Baroque. C'est un programme de formation et d'insertion professionnelle sur 2 ans. Il est destiné aux jeunes chanteurs et instrumentistes. Pensé comme un laboratoire vivant de recherche, de création et d'expérimentation interdisciplinaire. Selon les mots du communiqué, ce Studio Baroque allie exigences artistiques, pratiques historiquement informées et préparation au métier de musicien. Les inscriptions sont ouvertes dès à présent et se termineront le 8 juillet. Enfin, l'Opéra de Paris met en vente des costumes de scène, une vente exceptionnelle. Ce sera la fin du mois du 29 au 31 mai dans la salle modulable de l'Opéra Bastille.

Il était notre invité mardi. Vous pouvez réécouter l'entretien avec Paul Agnew sur l'application Radio France. Ça s'appelle l'invité du jour, le chef écossais à la tête des Arts Florissants, dont il est le co-directeur musical avec William Christie. Alors, on n'est plus ici dans les terres baroques, sorte de langue maternelle de l'ensemble. C'était un extrait d'Orphée Eurydice, version française de 1774, musique de Gluck. Et c'était le ballet à l'acte 3. Il est 6h47. Comment évoquer le mouvement du train sans pour autant imiter son bruit de façon réaliste? Eh bien, avec des motifs circulaires, une pulsation mécanique, des répétitions rythmiques aussi, Meredith Monk fait avancer le piano comme des roues sur les rails. C'est très simple en apparence, très court aussi. Deux petites minutes, ça s'appelle Railroad, écrit par la compositrice américaine en 2014.

0: Railroad, une pièce de Meredith Monk, version ici de Shani Di Luca au piano. C'est Musique Matin, c'est donc France Musique, il est 6h50 et on vous propose tous les jours à cette heure-ci de jouer. C'est la voix mystère à gagner ce matin. Quelques exemplaires du dernier album du mandoliniste Julien Martineau, la 5e saison, création autour de Vivaldi. C'est sorti chez Mirarel il y a quelques semaines. Vous nous écrivez par mail musiquematin@radiofrance.com avec vos coordonnées postales complète, sinon impossible pour nous de vous envoyer le disque, alors que peut-être que vous ferez partie des gagnants tirés au sort. Mais pour cela, vous le savez, il faut identifier la voix du jour. Écoutez.
1: Le bricolage, c'est juste une manière d'avoir un résultat immédiat. C'est une forme d'impatience, en fait. C'est de pouvoir voir comment ça va rendre rapidement, pour savoir si l'idée est bonne ou pas bonne. C'est vraiment une impatience.
0: Alors, quelle est cette voix mystère? Quelle est la voix qu'on a choisie dans une archive? C'était d'ailleurs ici, peut-être. C'était ici. Il y a, je dirais, 2-3 ans pour la sortie d'un de ses derniers films, si mes souvenirs sont bons. Voilà, petit indice. Votre réponse par mail musiquematin@radiofrance.com. La voix mystère d'hier était celle de Leïla Bekti.
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Elle fait partie de ceux qui ont découvert Gainsbourg. Elle a aussi beaucoup chanté Vian, chanteuse puis productrice de télévision. C'était Michèle Arnaud. Il y a d'ailleurs quelque chose un petit peu de Gainsbourg, je trouve, dans cette chanson qu'elle interprète en 1956. C'est le tout premier concours de l'Eurovision de la chanson, Ne crois pas, composé et écrit par Christian Guitreau. Elle ne gagnera pas Michèle Arnaud avec cette chanson, mais elle gagnait cette chanson 60 ans après à être redécouverte, vous ne trouvez pas? Il est 6h54 et notre anniversaire musical ce matin, c'est un immense chanteur baryton allemand, Samuel Hasselhorn. Il fête ses 36 ans. Bon anniversaire à Alles Gute zum Geburtstag, comme on dit en Allemagne, avec son fidèle partenaire pianiste Amiel Bouchakiewicz. Ils viennent de sortir un album, Schubert, chez Harmonia Mundi. C'est le troisième volume d'une série qui s'appelle Schubert 200, avec en ligne de mire le bicentenaire de la mort du compositeur dans 2 ans. Cet anniversaire, donc, une belle occasion pour écouter un nouvel extrait de ce disque, Das Zügenglöcklein, la cloche des morts.

0: Tazuken Glöcklein, La cloche des morts, un texte assez sombre, même la musique de Schubert ne l'est pas. Lied chanté par Samuel Hasselhorn avec Amiel Bouchakevitch au piano. Avant les infos de 7h, petit point sur la voix mystère. L'avez-vous reconnu? Bah oui, pas mal de bonnes réponses qui nous arrivent déjà. Non, Denis, la voix mystère n'est pas Xavier Beauvois. Ça n'est pas non plus Patrice Lecomte, Quentin Dupieux ou Alexandre Jardin. On rejoue dans un petit peu moins d'une heure. À tout de suite.
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0: Vendredi 15 mai 2026, un temps assez perturbé aujourd'hui, frais également, pas plus de 12 à 16 degrés en général cet après-midi. Et péniblement, on grimpera jusqu'à 17 à 20 degrés près de la Méditerranée. Il est 7 heures. C'était les infos sur France Musique, c'est avec Olivier Denré. Bonjour Olivier.
4: Bonjour Jean-Baptiste, bonjour à toutes et à tous. Au-delà des formules de politesse, c'est un sommet en demi-teinte pour Donald Trump. À Pékin, le président américain qui s'apprête à rentrer à Washington n'a finalement pas obtenu grand-chose de son homologue chinois. La promesse d'une importante commande de Boeing et une offre de service de Xi Jinping pour rouvrir le détroit d'Ormuz, toujours contrôlé par l'Iran. Son allié a d'ailleurs laissé place passer hier très opportunément, plusieurs navires chinois. Xi Jinping n'a en revanche pas manqué d'évoquer le dossier taïwanais. On retiendra ainsi cette mise en garde vigoureuse. Si la Chine et les États-Unis ne trouvent pas un terrain d'entente, les deux pays vont courir le risque d'un conflit. Depuis toujours, Pékin considère Taïwan comme l'une de ses provinces. Les autorités locales défendent, elles, leur indépendance et peuvent compter jusqu'à présent sur le soutien militaire des Américains. Les Israéliens et les Libanais poursuivent aujourd'hui leurs négociations à Washington. De part et d'autre, on évoque des discussions positives. Régulièrement violées sur le terrain, la trêve décrétée le 17 avril dernier se termine officiellement dimanche. Hier encore, l'État hébreu a bombardé des positions du Hezbollah dans le sud du pays.
0: En Bolivie, les manifestations et les barrages se multiplient sur fond de crise économique.
4: Hier encore, des milliers de personnes ont défilé dans les rues de La Paz, la capitale, pour réclamer la démission du président et du gouvernement. Il y a eu des affrontements avec les forces de l'ordre. Cette fois-ci, ce sont surtout des mineurs qui se sont mobilisés. Ils réclament du carburant, des explosifs et des dollars pour exploiter correctement les zones minières du pays. Les autres secteurs du monde du travail ne sont pas en reste. Les ouvriers, les paysans, les transporteurs routiers ou encore les enseignants veulent des augmentations de salaire et refusent la privatisation des entreprises publiques. Le principal syndicat du pays appelle à une radicalisation du mouvement. En Ukraine, le bilan de la dernière attaque russe sur Kiev et d'au moins 21 morts. On parle également d'une quarantaine de blessés. Les secouristes continuent de fouiller les décombres d'un immeuble qui s'est effondré dans la capitale. La ville va observer une journée de deuil aujourd'hui.
0: À Nantes, une nouvelle fusillade sans doute liée au narcotrafic a coûté la vie hier soir à un adolescent de 15 ans.
4: Il a été touché d'une balle en plein cœur au pied d'un immeuble du quartier populaire de Port-Boyer. Deux autres jeunes ont été blessés. L'un des garçons, âgé de 13 ans, est entre la vie et la mort. Ce matin, les auteurs des coups de feu qui sont venus sur un deux roues ont réussi à prendre la fuite. Le procureur de Nantes évoque un règlement de compte en lien, dit-il, avec des infractions à la législation sur les stupéfiants. Pendant toute la soirée, le quartier de Port-Boyer a été quadrillé par les forces de l'ordre. Nantes est endeuillée par l'insupportable mort d'un adolescent, a réagi la maire socialiste Johanna Roland. Le ministre de l'Intérieur Laurent Nunez s'est attendu sur place ce matin. Enfin, le gouvernement confirme que tous les cas contacts actuellement hospitalisés en France sont négatifs à l'antivirus. Les 26 personnes concernées vont toutefois rester à l'isolement pendant plusieurs jours. Elles vont être suivies médicalement et seront testées 3 fois par semaine, a précisé la ministre de la Santé. 7h passée de 3 minutes sur France Musique, juste après le journal de 8h. Jean-Baptiste Urbain, nous avons rendez-vous, comme tous les vendredis, avec Roselyne Bachelot et Hippolyte Pérez.
0: À tout à l'heure, 7h30.
4: À tout à l'heure.
0: Au sommaire de cette prochaine demi-heure de la musique suédoise, on écoutera aussi une chanson néerlandaise, Théodora, mais pas la chanteuse rappeuse à la mode. Nous, ce sera l'oratorio de Handel. Et pour commencer, voici Zampa, pas Zappa, Zampa de Ferdinand Hérold.

0: à sa création. Cet opéra comique a connu un succès immense, Zampa ou la fiancée de marbre de Ferdinand Hérold, création en 1831. Tout le monde salue alors l'œuvre, sauf Berlioz, qui a toujours la dent dure et qui trouve que tout ça ressemble quand même beaucoup au Don Giovanni de Mozart. Alors, qui aujourd'hui présente Zampa de Hérold sur scène? Eh bien, le Théâtre Régent de Munich, c'était il y a quelques mois, et c'est là que Judith Chen nous emmène justement demain soir, samedi, à l'opéra avec ce Zampa sur scène. Julien Henric, Hélène Carpentier, Cyril Dubois, que du beau monde. Une découverte pour beaucoup d'entre nous demain à 20h. Il est presque 7h12.
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0: Autre rendez-vous du week-end sur France Musique, c'est Musique et moi, tous les dimanches, à 11h, Priscille Lafitte reçoit un artiste, intellectuel, un penseur, souvent, mais toujours mélomane, c'est le principe. Et cette semaine, son invité est Éric Fia, il est philosophe de la pudeur, de la passion, du corps et de l'âme. Éric Fia, attentif à l'expression des sentiments, notamment chez Emmanuel Chabrier, joué par Aldo Ciccolini. Écoutez.
2: Je dirais qu'il y avait chez Ciccolini un mélange de mélancolie et d'humour qu'il y a dans cette musique, hein. Un mélange de profondeur et de légèreté. Je dirais que Ciccolini joue au futur antérieur, ça c'est du concept, hein. Ça veut dire que comme cette musique aura été belle, comme j'aurais aimé la jouer, il danse avec une espèce de lenteur qui me rappelle celle de Burt Lancaster dans le rôle du prince Salina dans le film de Visconti, Le Guépard, vous voyez. Quelque chose en effet de souple que je trouve absolument, absolument impeccable. Il profite de tous les charmes mordorés de la nostalgie, mais bien loin que le regret du temps passé. Feuillet d'album ne fomente quelque chose comme un refus du présent. Aldo y ajoute un sourire. Et ce sourire voilé de larmes, enfin, là encore, on est dans une ambivalence de sentiments qui le rend mieux que tout le monde, je trouve.

C'est une valse d'Emmanuel Chabrier, feuillet d'album avec ses charmes mordorés. D'ailleurs, on devrait utiliser davantage cet adjectif sous les doigts d'Aldo Ciccolini. C'est l'un des choix d'Éric Fia, philosophe, invité de Musique et moi dimanche à 11h sur France Musique. Il est 7h14 et du côté des nouveautés, Leonardo Garcia Larcón avec son Millennium Orchestra se penche sur l'un des derniers oratorios de Handel, pas son plus grand succès d'ailleurs, c'est Théodora.

L'ouverture de Théodora de Handel, Leonardo Garcia Larcón à la tête du Millennium Orchestra, nouvelle version qui paraît chez Richard Carr de cet oratorio. Il a été écrit en 1750 à Londres. Pas un succès d'ailleurs pour le compositeur. L'œuvre va tomber dans l'oubli. Elle sera redécouverte seulement par Nicolas Hardoncourt dans les années 1980. Une grande version de référence au disque, mais celle-ci aussi est très touchante. Garcia Larcón aborde l'histoire de cette martyre chrétienne persécutée par l'Empire romain avec beaucoup de ferveur, tout comme d'ailleurs Sophie Junker en Théodora, si humaine et touchante, ici par exemple dans cette air Angels Ever Bright and Fair, ange toujours radieux et beau.

Angels Ever Brighten, c'est un air de Theodora de Handel. C'était la voix de Sophie Junker, le Millennium Orchestra dirigé par Leonardo Garcia Larcón. Il y a aussi sur ce disque le chœur de chambre de Namur. Et c'est une nouveauté, ça paraît chez Richard Carr.

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1: Et oui, c'est du néerlandais "en beetje", ça veut dire un peu, hein, ça ressemble à l'allemand "en bisschen". Et c'est avec cette chanson écrite par Willy Van Amert et composée par Dick Chalies que Teddy Scholten remporte en 1959 le concours de l'Eurovision. Elle avait été appelée pour un remplaçant de dernière minute. La compétition se déroule à Cannes, grand succès d'ailleurs pour cette chanson qu'elle enregistrera aussi en allemand, en français, en italien et même en suédois. Voilà pour notre semaine dans le rétroviseur de l'histoire de l'Eurovision de la chanson, dont la finale a lieu demain à Vienne, en Autriche. L'Eurovision côté classique, on en parle dans un petit peu moins d'une demi-heure avec Maxi Classique et Max Ozone. À propos de suédois, la Suède, c'est l'un des pays champions de la compétition de l'Eurovision, avec l'Irlande, c'est l'un des deux pays qui a gagné le plus de fois. Cette fois, la première fois, c'était ABBA en 1974, mais à part Björn Ulvaeus et Benny Andersson, les deux compositeurs, les deux garçons du groupe ABBA, est-ce que vous êtes capable de me donner le nom d'un compositeur suédois? Alors, je ne vous entends pas, mais je pense que vous êtes nombreux à sécher. C'est assez normal, on écoute peu, on programme peu de concerts de compositeurs suédois. Voici une compositrice suédoise, elle s'appelle Valborg Olin, et en 1884, elle compose son premier quatuor à cordes. Voici un extrait.

0: Voilà, retenez son nom si on vous demande un jour le nom d'une compositrice suédoise. Valborg Olin, c'était l'intermezzo, son premier quatuor à cordes, et c'était le quatuor Thaleux.
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0: Max Dazolm, 12 points ce matin, vous nous parlez, Max, bonjour, d'un événement musical suivi par des dizaines et des dizaines de millions de téléspectateurs.
2: Eh oui, malgré son boycott cette année par certains pays en raison de la participation d'Israël, demain doit se tenir à Vienne la grande finale de la 70e édition de l'Eurovision. Pas de panique si vous avez raté les demi-finales hier soir sur France 4. Tout à l'heure, on écoutera quelques airs, quelques chansons qui concourent cette année et qui nous rappellent à quel point faire des références à la musique classique peut parfois s'avérer payant.
0: Avec toujours cette musique du Tédéum de Marc-Antoine Charpentier pour ouvrir la compétition. À tout à l'heure.
2: À tout à l'heure.
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0: Il est 7h30. L'heure sur France Musique de faire un point sur l'actualité avec Olivier Denré. Bonjour Olivier.
4: Bonjour Jean-Baptiste, bonjour à toutes et à tous. Des discussions positives et productives à Washington. Les Israéliens et les Libanais négocient depuis hier sous l'égide des États-Unis. Cette troisième séance de pourparlers se poursuit aujourd'hui outre-Atlantique. Sur le terrain, l'État hébreu continue de frapper le Hezbollah dans le sud du Liban, régulièrement violé. La trêve conclue le 17 avril dernier se termine officiellement dimanche. À quelques heures maintenant de la fin du sommet entre la Chine et les États-Unis, on retiendra ce matin cette mise en garde de Pékin contre un risque de conflit avec les Américains à propos de Taïwan. Devant Donald Trump, Xi Jinping a en revanche affiché sa bonne volonté face à l'Iran. Il appelle à la réouverture sans condition du détroit d'Ormuz. Hier, les gardiens de la révolution ont permis à plusieurs navires chinois de quitter la région sans encombre. De son côté, Donald Trump dit avoir décroché une commande importante de Boeing. Il assure également que la Chine va acheter du pétrole et du soja américain. Une mission scientifique va traquer dès la semaine prochaine des rongeurs potentiellement porteurs de lantavirus dans le sud de l'Argentine. C'est du port d'Ushuaïa qui est parti le 1er avril dernier. Le navire de croisière néerlandais à l'intérieur duquel s'est développé un foyer d'infection. En France, la ministre de la Santé indique que les 26 cas contacts hospitalisés cette semaine ont tous été testés négatifs. À Nantes, un adolescent de 15 ans a été tué hier soir dans une fusillade qui a sans doute un lien avec le narcotrafic. Deux autres jeunes garçons ont été blessés. L'un d'entre eux est entre la vie et la mort. Le quartier a été bouclé par la police. Le ministre de l'Intérieur est attendu sur place. Enfin, un nouveau candidat pour la primaire de la gauche et des écologistes. Il s'agit de Benjamin Lucas. Le député Génération dit vouloir battre l'extrême droite et renouer avec le progrès. Pour l'instant, cette procédure est particulièrement fragilisée à cause notamment des divergences au sein du Parti Socialiste. À suivre Jean-Baptiste Urbain. Le reportage de Louis Valentin Lopez à 7h40 sur France Musique focus ce matin à l'occasion du Festival de Cannes sur le métier de superviseur musical dans le monde du cinéma.
0: Vous supervisez l'info sur France Musique. On vous retrouve à 8h pour votre journal. À tout à l'heure, Olivier.
4: À tout à l'heure, Jean-Baptiste.
0: Et puis après votre journal, nos chroniqueurs Rosine Bachelot, Hippolyte Pérez nous emmènent en voyage. Voyage à Reims avec Roselyne. Elle nous expliquera pourquoi cet opéra de Rossini est si rarement donné. Il y a au moins une raison qu'il explique. Quant à Hippolyte, on part avec lui en Provence, Alpes-Côte d'Azur, où la danse est aussi dans les écoles, dans les marchés et même en prison, grâce notamment au chorégraphe Angelin Preljo. Rendez-vous dans une demi-heure. Jean-Bernard Pommier nous a quittés le mois dernier. Le pianiste et chef de Béziers, il était byzantin, il avait 81 ans. François-Xavier Chemchak lui rend hommage dans Les Essentiels, c'est cet après-midi à 13h30. Il y avait un premier épisode hier qu'on peut réécouter. Hommage à ce grand mozartien, notamment le voici, Jean-Bernard Pommier. Il dirige du piano Mozart, 21e concerto.

0: le final du 21e concerto pour piano de Mozart avec Jean-Bernard Pommier, dirigeant de son piano, le Sinfonia Varsovia, le chef et pianiste qui nous a quitté le mois dernier et qui est à l'honneur des essentiels de François-Xavier Chemchak tout à l'heure à 13h30 sur France Musique. Pour l'heure, il est 7h40.
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0: Des paillettes, des smokings et du cinéma. Le festival de Cannes bat son plein. Beaucoup de compositeurs de musique de film défilent sur la croisette, même s'ils ne sont toujours pas récompensés par le palmarès. Mais ce matin, sur France Musique, on braque les projecteurs sur un métier de l'ombre, celui de superviseur musical. Son rôle, c'est de coordonner du début à la fin la musique des longs-métrages. Et c'est le métier qu'exerce depuis plus de 20 ans Pierre-Marie Dru. Son portrait est signé Louis-Valentin Lopez.
2: Une table de mixage, une batterie de synthétiseur, c'est au studio Saint-Germain à Paris que nous retrouvons Pierre-Marie Dru.
3: C'est ici qu'on a enregistré en partie la musique d'Emilia Pérez. Le vrai luxe de mon métier, c'est dans la même journée de pouvoir passer d'un film d'auteur, un film pour enfants, un film d'animation.
2: Car Pierre-Marie Dru est superviseur musical, métier méconnu du grand public. Il nous explique.
3: En fait, on est engagé par le producteur pour gérer tout le volet musical, les histoires techniques, juridiques, parfois artistiques.
2: Pierre-Marie Dru collabore avec tous les noms que l'on voit apparaître généralement à la fin du générique.
3: La fin, il y a le bloc musique où il peut y avoir 10 à 200 noms. Et tous ces gens-là sont fondamentaux pour fabriquer la musique d'un film. Et je me suis intéressé à tous ces gens-là, qu'est-ce qu'ils font. Et maintenant, je travaille avec eux. Comme on peut avoir un chef d'écho ou un chef opérateur, il y a un espèce de chef de la musique qui doit gérer un paquet de trucs.
2: Un paquet de trucs, dont le choix de la musique.
3: Réfléchir au son de son film, au type de production. Est-ce que c'est un orchestre symphonique? Est-ce que c'est un quatuor? Est-ce que c'est l'électronique? Donc ce genre de choses. Et puis après, il y a tout ce qui concerne la musique additionnelle, sur les musiques qu'on achète. On aide le réalisateur à négocier et à obtenir les droits des musiques qu'il a envie.
2: Le superviseur joue aussi souvent l'entremetteur entre les compositeurs et les réalisateurs, une sorte en fait de casting musical.
3: Comme quand on cherche un premier rôle, on voit plusieurs comédiens ou comédiennes, et c'est un peu pareil avec un compositeur et une compositrice, c'est de leur proposer plusieurs noms, avec des liens pour écouter de la musique, et après je leur recommande de les rencontrer sans moi. On se met d'accord sur un top 3 qui leur va, puis quand ils se disent « moi je sens bien cette personne-là », et ben ils commencent à travailler ensemble, et à ce moment-là je rentre en jeu et je les aide. Mobiliser le réalisateur pour qu'il

0: pense la musique comme quelque chose de vraiment important, de sérieux, et souvent c'est le cas, mais quand c'est pas le cas, je les secoue un peu et ça donne des résultats.
1: Alors forcément, Pierre-Marie Dru est passionné de musique, il se décrit comme mélomane depuis toujours.
0: Je suis une génération où il y avait le CD, je faisais que ça, écouter des CD. J'avais une autre passion qui était le dessin et les maisons, donc j'ai étudié l'architecture. Et puis à un moment j'ai compris que j'allais pas être architecte et je me suis fait une phase de formation accélérée entre la musique et l'image.

0: Il se souvient d'un coup de foudre en visionnant « Tout sur ma mère » d'Almodovar et en y entendant la voix du chanteur sénégalais Ismaël Lo. Il débute alors son métier de superviseur musical en 2004 avec le film burkinabé Ouagasaga.
1: Et puis à un moment, les choses sont accélérées, en particulier avec un film qui m'a vraiment porté bonheur, qui était « J'ai perdu mon corps », film d'animation.

0: J'aime beaucoup travailler sur des films d'animation, on a du temps pour réfléchir à la musique. Puis après ça, j'ai eu la chance de pouvoir travailler avec Léo Scarrac sur le film Annette et toute une équipe incroyable, dont Clément Ducol, qui a orchestré les musiques des Sparks. Clément a parlé de moi à Jacques Audiard et ça m'a permis après de travailler avec lui et Camille sur Emilia Pérez.
1: Fondateur de la société Pigalle Productions, Pierre-Marie Dru créé aussi il y a 5 ans l'ASM, l'Association des superviseurs musicaux qui en regroupe une quinzaine. Son objectif est de mettre en lumière ce métier de l'ombre assez récent.
0: Il y a eu besoin à un moment d'indépendants, de gens qui faisaient un peu le lien là-dedans, qui pouvaient suivre du début à la fin une production. C'était assez pratique pour les producteurs de dire il y a quelqu'un qui va gérer la musique. Il y a des musiciens, il y a des chanteurs, il y a des juristes, il y a des gens vraiment d'horizons très différents.
1: Le superviseur musical, un métier aussi percuté comme beaucoup d'autres par l'intelligence artificielle.
0: Je pense qu'effectivement on va voir apparaître pas mal de musique fabriquée par l'intelligence artificielle dans des œuvres audiovisuelles.
1: Pour vous, pour gérer les droits d'auteur, ça va peut-être un peu compliquer les choses.
0: C'est un vrai sujet, bien sûr. C'est aussi une histoire bête d'hommes et de femmes, d'artistes, de musiciens, de choses à défendre qui sont fondamentales. Moi, je crois encore une fois aux auteurs. Je suis au service dans ma vie de grands auteurs et autrices. Je trouve ça très précieux. Je pense que notre petite planète a besoin d'être éclairée par ces talents-là. C'est un peu fragile tout ça aujourd'hui, les studios, la place des ingénieurs du son, les musiciens. Il n'y a pas beaucoup de studios, il y en a pas mal qui ont fermé. Il y a des histoires économiques. Quand on n'a pas beaucoup d'argent, on va enregistrer plutôt à l'est de l'Europe. Pourtant, on est un pays qui a une grande culture de la musique à l'image. Donc je pense qu'il faut avoir conscience qu'il y a des choses à défendre.
1: Pierre-Marie Dru qui supervise la musique de 4 films présentés en ce moment à Cannes. Autre gros projet, la bande originale du film Johnny, le biopic consacré au chanteur. Coup d'envoi du tournage dans 15 jours.
2: On me donne l'obscurité, puis la lumière. On me donne la fin.
3: Portrait signé de Louis Valentin Lopez pour France Musique. On peut faire son propre film en écoutant Acanthe et ses filles. C'est une pastorale de Jean-Philippe Rameau. Il y a des moments, on dirait presque du John Williams.

0: De l'audace, encore de l'audace, Jean-Philippe Rameau, on dirait par moment une musique de film d'aventure, mais non, ça a été composé en 1751, cette ouverture de Séphante et ses fils, et c'était Alexis Kossenko à la tête des ambassadeurs et la grande écurie. Vous écoutez France Musique, il est presque 7h50, l'heure de Maxi Classique. Bonjour Max Dodolm.
1: Bonjour Jean-Baptiste, bonjour à toutes et à tous.
0: Demain soir, France 2 diffuse en direct de Vienne à 21h10 précisément la 70e édition de l'Eurovision. L'occasion de constater à quel point certains pays misent tout sur le classique ou le crossover classique pour remporter la compétition.

Il y a des choses qui ne changent pas. Le Te Deum de Marc-Antoine Charpentier est toujours depuis 1953 l'hymne de l'Union européenne de la radiodiffusion, une association qui réunit les médias publics européens et par extension donc l'Eurovision. Et puis il y a des choses qui évoluent. Il n'y a plus sur scène de véritable orchestre qui accompagne les artistes des pays sélectionnés. Un orchestre symphonique qui jadis jouait des reprises d'air parfois inspirées du classique. Je pense par exemple à France Gall qui faisait gagner le Luxembourg en 1965 grâce à Poupée de cire, Poupée de son, un miroir dans lequel chacun pouvait voir et surtout entendre le reflet d'une sonate de Beethoven planer sur l'ensemble dirigé par Alain Goraguer.

Et oui, vous le savez peut-être, derrière ce portrait de popstar se cache en fait une relecture signée Gainsbourg de ce thème extrait du final de la première sonate pour piano de Beethoven. Aujourd'hui, l'Eurovision ne fait plus appel à un orchestre, mais les sonorités symphoniques n'ont pas disparu pour autant des chansons, des instruments numérisés, amplifiés, qui accompagnent par exemple Linda Lampenius et Pete Parkkonen et leur chanson Liikinen, qui représente la Finlande cette année.

Que penseraient leurs compatriotes violonistes et auteurs d'un célèbre concerto, Jean Sibelius, de la partie de violon, pleine d'écho de Linda Lampenius et puis de ce drop? Eh bien, c'est un grand mystère. Ce qui est sûr, c'est que même si ce n'est pas certainement du classique dans le style, eh bien, ce violon sur scène est censé apporter de la classe classique à une chanson qui espère faire aussi bien que JJ, l'Autrichien gagnant de la dernière édition de l'Eurovision, avec ce titre, Wasted Love.

Est-il un océan d'amour comme il le clame, ce JJ? Le voici en tout cas embarqué dans le clip de la chanson Wasted Love sur une barque, d'abord paisible, puis qui s'agite lorsque sa voix se change en tempête. Des vagues suraiguës de contre-ténor qui nous rappellent que le jeune Autrichien a notamment été formé par l'école de chant de l'Opéra de Vienne, rien que cela.

Alors tout ce qu'on espère pour demain, eh bien, c'est que le goût des Européens n'a pas trop changé. Car cette année, la France a elle aussi tout misé sur le crossover classique.

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1: Elle s'appelle Monroe, elle a 19 ans, c'est la plus jeune compétitrice de cette édition. Et après avoir gagné le concours de France Télévisions Prodige, eh bien c'est elle qui va nous représenter pour tenter de remporter, 49 ans après notre dernière victoire, l'Eurovision 2026. Espérons que le public la regarde, que ses notes de violon, imaginées notamment pour le duo français Violin Phonics, aient le même succès que celle très proche, je trouve, que l'on peut entendre dans le tube Bergheim de Rosalia. Et puis surtout que la voix de soprano de Monroe conquiert le cœur des votants. Allez, on y croit, on a tous besoin de votre amour, chers amis européens.

0: Crois ou pas. On répète le titre de la chanson finlandaise que non, vous l'avez répété avant.
1: Alors c'est pas LinkedIn, c'est Likinetin.
0: Itin, voilà, qui est aussi une sérieuse concurrente à Monroe. Bah, on suivra ça ou pas demain à 21h10 sur France 2. C'était Maxi Classique, Max de Zone. À demain.
1: À demain.
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0: À demain avec Gabriel Oliveira Guyon, parce qu'on vous retrouve aussi tous les samedis dans France Musique. Est à vous, c'est l'heure de jouer, c'est la voix mystère. A gagné aujourd'hui quelques exemplaires du dernier disque du mandoliniste Julien Martineau, la cinquième saison, paru chez Mirare. Vous voulez ce disque? Écrivez-nous par mail musiquematin@radiofrance.com avec vos coordonnées postales et la réponse, quelle est la voix mystère d'aujourd'hui? Écoutez bien.
3: Je voulais simplement dire que on a l'impression que je fais les choses de manière un peu désinvolte en me fichant du résultat, mais en fait je travaille quand même beaucoup de manière très précise. Le bricolage, c'est juste une manière d'avoir un résultat immédiat. C'est une forme d'impatience, en fait. C'est de pouvoir voir comment ça va rendre rapidement pour savoir si l'idée est bonne ou pas bonne. C'est vraiment une impatience.
0: Alors, qui est ce bricoleur? Quelle est la voix mystère d'aujourd'hui? On cherche un réalisateur. Il a 63 ans, pardon. Il est également un scénariste. Il a remporté un Oscar, ça c'est un indice, et qu'est-ce qu'on peut vous dire d'autre, qu'il a fait à la fois tourner Jim Carrey et Charlotte Gainsbourg. Votre réponse, ça fait beaucoup d'indices quand même, votre réponse par mail, musiquematin@radiofrance.com, la bonne réponse dans une demi-heure. Et la voix mystère d'hier, c'était celle de Leïla Bekti.

0: météo par Ray Charles, Come Rain or Come Shine, 1959, chanson d'Harold Arlen, chanson que Martin Scorsese d'ailleurs a utilisée dans La Valse des Pantins. Voilà, c'est notre slow d'avant 8 heures qui fait déjà danser Roselyne et Hippolyte. À tout de suite.
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0: Après le journal, nos chroniqueurs Roselyne Bachelot et Hippolyte Pérez nous emmènent en voyage, voyage à Reims, avec Roselyne qui nous expliquera pourquoi cet opéra de Rossini est si rarement donné. Bonjour Roselyne.
7: Bonjour Jean-Baptiste, bonjour à tous, à toutes.
0: Quant à Hippolyte, on part avec vous en Provence-Alpes-Côte d'Azur, où la danse est aussi dans les écoles, sur les marchés, même en prison, et grâce notamment au chorégraphe Angelin Preljocage. Bonjour.
8: Bonjour Jean-Baptiste, bonjour à toutes et à tous.
0: Il est 8h et 1 minute. Le journal, Olivier Denré, bonjour Olivier.
9: Bonjour Jean-Baptiste, bonjour à toutes et à tous. C'est la deuxième fusillade mortelle en moins de 3 semaines dans un quartier populaire de Nantes, le quartier de Port-Boyer. Touché au cœur, un adolescent de 15 ans a perdu la vie en début de soirée. 2 autres jeunes ont été blessés, dont l'un est entre la vie et la mort. Les tireurs qui sont venus à deux roues ont réussi à prendre la fuite. La maire de Nantes, la socialiste Johanna Roland, parle d'un drame absolu qui, selon elle, pourrait avoir un lien avec le narcotrafic. Le ministre de l'Intérieur, Laurent Nounier, s'est attendu sur place ce matin. Les habitants qui en ont besoin pourront prendre contact avec une cellule psychologique dédiée. Hier soir, le quartier a été bouclé. Hugo Deschamps a toutefois réussi à joindre une habitante de l'immeuble où le drame s'est déroulé. Elle a souhaité rester anonyme pour des questions de sécurité.
10: Est-ce qu'on apprend à vivre avec? Je ne sais pas. On essaie de faire abstraction de ça. Et je pense qu'il y a plein d'habitants du quartier, de l'immeuble, qui ont envie de partir. Mais pourtant, moi, j'aime mon quartier. Enfin, j'aime mes voisins. Je ne reconnais pas ça. Enfin, je ne comprends pas. À quel moment est-ce que dans la tête de quelqu'un, on peut se dire « je vais prendre une arme et je vais aller tirer, je vais rafaler et je vais tuer peu importe qui ». Comme si ça n'avait pas de valeur, en fait. On aimerait fuir, on aimerait partir. On n'a pas les moyens, clairement, de partir, d'aller ailleurs. Donc, on se sent piégé, sans doute comme beaucoup de gens qui habitent ici, en fait. On est soulagé que ce ne soit pas nous, c'est terrible à dire. On est soulagé que ce ne soit pas nous, mais en même temps, je suis maman, j'entends cette maman qui est dehors et qui hurle qu'on lui a tué son bébé. Enfin, c'est déchirant, en fait. Je ne peux pas. On est tous très émus, en fait.
9: Plusieurs détenus de la prison ultra-sécurisée de Condé-sur-Sarthe saisissent la justice. Ils dénoncent leurs conditions de détention dans le quartier de lutte contre la criminalité organisée. L'administration pénitentiaire répond que l'objectif prioritaire est d'empêcher la poursuite des activités illicites depuis leur cellule. Des centaines de personnes tentent en ce moment de s'installer dans le nord de la Lozère pour une free party organisée sur la commune de Saint-Privat-du-Faux. Ils se heurtent sur place à la fois aux gendarmes, mais aussi aux agriculteurs qui bloquent ou tentent de bloquer l'accès du site. Cette fête intervient en plein débat parlementaire. La commission des lois du Sénat vient en effet d'adopter le texte qui prévoit de durcir les sanctions contre les organisateurs de ces manifestations quand elles sont interdites. En Haïti, les violents affrontements entre gangs armés ont fait près de 80 morts ces derniers jours dans 2 grandes banlieues de Port-au-Prince. Plusieurs milliers d'habitants ont dû prendre la fuite d'après les Nations Unies. Sur place, 2 hôpitaux dont un centre de Médecins sans frontières ont eux fermer leurs portes et évacuer leur personnel. L'Ukraine décrète une journée de deuil après les dernières frappes de la Russie. Frappes massives, elles ont fait hier 21 morts, dont 3 enfants. À Kiev, les opérations de déblaiement d'un immeuble se poursuivent ce matin. Les secours sont à la recherche d'éventuels survivants. Enfin, juste avant de quitter la Chine, Donald Trump revendique des accords commerciaux fantastiques, ce sont ses mots. Il se targue également d'une offre chinoise pour débloquer le détroit d'Ormuz. Hier, le président Xi Jinping a mis en garde les Américains d'un risque de conflit à propos d'un autre dossier, celui de Taïwan. 8h passé de 4 minutes sur France Musique. Tout de suite, place à nos deux chroniqueurs du vendredi, Jean-Baptiste Urbain.
0: Bon week-end, Olivier Denré, à lundi.
9: On se retrouve lundi, bon week-end à vous.
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0: Voyage, voyage ce matin autour de la table ronde avec nos chroniqueurs du vendredi, Hippolyte Pérès, Roselyne Bachelot. Roselyne qui nous raconte l'histoire étonnante du voyage à Reims, une œuvre que Rossini a écrit dans des circonstances particulières. Ce sera un échec. Pourquoi est-elle toujours aussi rare sur scène alors que cet opéra est une fête? C'est ce que dit Stendhal, l'un des fervents admirateurs de Rossini, presque autant que Roselyne. Elle nous éclaire à 8h10. Et puis Hippolyte, lui, nous emmène en Provence-Alpes-Côte d'Azur. C'est là qu'il y a près de 30 ans, Angelin Prelle-Jocage a créé le groupe urbain d'intervention dansée, un dispositif où le spectacle n'est pas sur scène, mais dans l'espace public, les marchés, la rue, les écoles, comment ça marche? Réponse dans quelques minutes. Bonjour à tous les deux. Rebonjour.
7: Rebonjour Jean-Baptiste.
0: Avant vos chroniques, vous le savez, on jette toujours un petit coup d'œil sur l'actualité culturelle. C'est un coup de cœur, c'est un coup de gueule, c'est ce que vous voulez. Et on commence avec vous, Hippolyte.
8: Il y a un mois, c'était la fin d'une bataille judiciaire qui a duré plus de 17 ans pour qu'une famille se voie restituer un tableau qui lui avait été spolié pendant la Seconde Guerre mondiale. Cette œuvre, c'est un tableau de Modigliani qui s'appelle L'homme assis, peint en 1918. Et nécessairement, ces batailles judiciaires font ressurgir le passé des familles, un passé qu'on veut parfois oublier caricaturalement quand on arrive et qu'on dit « Bonjour, votre grand-père nazi a volé un tableau qui appartenait à mon grand-père juif. » En face, on se rappelle que son grand-père n'était pas forcément du bon côté de l'histoire, et ça, on n'y peut rien, mais ça remue le passé. Et à ce sujet, un livre vient de paraître, il s'intitule « La Madeleine de Lionel », dans lequel l'autrice Gilberte Caron-Hauser raconte sa bataille pour la restitution d'une œuvre ayant appartenu au grand-père de son mari. Il s'appelle Lionel, et il était le banquier de Marcel Proust, d'où le titre du livre « La Madeleine de Lionel ».
0: Signé Gilberte Caron-Hauser, paru chez Rose Éditions. Roselyne.
7: Ah oui, champagne ce matin, champagne Jean-Baptiste, je vous emmène dans la Marne, dans le pays du champagne. Avant d'aller à Reims, je vous propose un petit tour à Épernay, qui est aussi une ville champagne, à Épernay, puisque le 21 mai, jeudi prochain, va se dérouler le dernier concert de l'ensemble baroque Academia, qui a été créé en 1986, il y a 40 ans, et qui met ainsi un terme à son activité, et qui témoigne de l'ancrage humaniste de sa patronne, la démarche de Françoise Lasserre. Alors, au programme, on aura du Monteverdi, Schütz, Bach et un poème de Jean-Pierre Simon. Françoise Lasserre a fait résonner la musique ancienne dans le monde contemporain par la construction de ponts entre les disciplines artistiques, les époques, les cultures extra-européennes. Donc, après 40 ans d'exercice, Academia raccroche les gants, enfin, raccroche plutôt les archets, en espérant d'ailleurs que la baisse des subventions qui frappe tout le milieu de la culture et en particulier les ensembles, ce ne soit pas l'avant-garde d'autres suppressions d'ailleurs. Mais c'est l'occasion de rendre à cet ensemble un hommage et un remerciement pour son projet artistique qui est fait de recherches de répertoires rares, de spectacles originaux qui tissent des filiations entre les musiques orientales et occidentales. Alors, on va retrouver Academia dans sa riche production discographique qui a été largement saluée par beaucoup de récompenses, Diapason d'or ou Choc de Classica. Mais en tout cas, Théâtre Gabriel Dorzia à 20h, 21 mai, jeudi prochain, si vous êtes à Épernay ou dans la région, et puis vous pouvez vous y rendre pour l'occasion. On se fait un petit
0: Monteverdi.
7: Un petit Monteverdi, oui.

un extrait des Vêpres solennelles à Saint-Jean-Baptiste que vous avez choisi, pas pour moi, je ne suis pas complètement égocentré, Claudio Monteverdi et l'orchestre Le Chœur Academia dirigé par Françoise Lasserre. 8h10, c'est l'heure de la chronique de Rosine Bachelot.

Il n'y a que 30 km entre Épernay et Reims, mais le voyage à Reims que je vous propose, en fait, va nous emmener un petit peu plus loin que Reims, en fait, à Salzbourg, pendant le festival de Pentecôte qui se déroule du 22 au 25 mai, et on va donner le rare Il Viaggio a Reims, le voyage à Reims de Rossini, encore appelé l'Albergo del Viglio d'Oro, l'auberge du Lys d'Or. Bon. Alors, un point d'histoire d'abord, parce que ce voyage célèbre le sacre du roi Charles X qui se déroula le 29 mai 1825 dans la cathédrale de Reims. Dans le genre hagiographique ou, je dirais, carrément cirage de pompe, on fait fustelle royale bien sûr, on ne fait guère mieux, puisque trois semaines plus tard a lieu la création de l'opéra de Rossini au théâtre italien avec un livret de Luigi Balocchi inspiré du roman de Madame de Staël, Corinne ou l'Italie. La distribution est incroyable, elle réunit 10 des meilleurs chanteurs européens de l'époque. La soprano Giulietta Pasta interprète le premier rôle féminin. Et en fait, à travers cette distribution internationale, le but c'est de montrer que cet événement, ce sacre est l'événement du siècle, un événement mondial.

Alors l'histoire n'est qu'un prétexte pour cet opéra de circonstances. Plusieurs personnages se retrouvent dans un hôtel, le Lys d'Or, près de Plombières, pour se rendre à Reims pour le couronnement de Charles X. Une sacrée bande de folles-dingues. Hein. La comtesse de Folleville, une fashionista parisienne, Don Luigino, son cousin, le baron de Trombonoc, un teuton croquignolet fou de musique, Don Profondo, un plumitif italien, un général russe, un Laurent de Guin, un grand d'Espagne. Ben, pendant que Don Profondo, c'est pas le G7, hein, ça y ressemble un peu. Pendant que Don Profondo, collectionneur d'or par ailleurs, débat avec Lord Sidney pour savoir quel type d'antiquité il doit acheter en Grande-Bretagne, les intrigues amoureuses vont bon train, la jeune Corinne est courtisée par un fade bellâtre et ridicule, le chevalier Belfior. Catastrophe, faute de diligence, cette troupe ne peut se rendre à Reims, rapplique chez la comtesse de Folleville à Paris, et l'opéra se termine par un banquet au cours duquel est porté un toast unanime au nouveau roi de France.

0: Alors, vous demandiez pourquoi vous,
1: ben oui, pourquoi vous,
0: pourquoi, en fait, le voyage à Reims est si peu joué? Eh bien, voilà, 19 rôles à assurer, le cauchemar de recrutement et la maquette financière pour les directeurs de salles. Aussi, après 5 représentations, en juin 1825, le voyage tombe dans l'oubli. C'est au chef milanais Claudio Abbado, donc toutes les interludes musicaux sont en fait ce matin dirigés par Claudio Abbado, ardent défenseur de l'œuvre de Gioachino Rossini, et on lui doit la redécouverte de cet opéra en un seul acte que l'on a cru perdu et qu'on a retrouvé lors de travaux destinés à compléter la partition du Contori. Claudio Abbado le recrée au festival Rossini de Pesaro en août 1984 à la tête de l'Orchestre de Chambre d'Europe dans une mise en scène de Luca Ronconi enregistrée chez Deutsche Grammophon. Le casting est d'enfer. Rien que chez les hommes, on retrouve Samuel Ramey, Ruggero Raimondi et Leonucci, et les autres sont du même niveau, hein, dont Cheryl Studer chez les femmes. La barre est vraiment très haute.

0: Dans ses notes d'un dilettante, vous évoquiez Stendhal il y a un instant, Jean-Baptiste, il écrit « Voici enfin un opéra tel que depuis longtemps nous le demandons à Rossini. Cet opéra est une fête. Au total, cet opéra a fait le plus grand plaisir. L'intrigue est déjantée, elle est surtout l'occasion d'entendre chanter des personnages caricaturaux et drôlatiques, et c'est bien ce que va nous proposer le Festival de Pentecôte de Salzbourg. Cécilia Bartoli est dans une prise de rôle avec le personnage de Corinne. Mais nous retrouvons aussi Marie Laviotti et Mélissa Petit, et chez les hommes, Dimitri Korchak, Ildebrando d'Arcangelo et Florian Sempé, mon chéri, sous la baguette de...
1: Je suis jaloux.
0: Comment ?
1: Je suis jaloux.
0: Oui, ils sont plusieurs sur le coup.
1: On se parle de temps en temps. Entre...
0: Voilà, c'est ça.
1: Non, mais
0: faut surmonter ça, Hippolyte. Donc, qu'est-ce que disais-je ?
1: Florian Sempé.
0: Alors, je dois dire que Florian m'a envoyé des photos dans son costume de Don Profondo, puisque c'est le rôle qu'il joue. Ça devrait déménager le 22 et 25 mai à Salzbourg, dans une pure tradition rossinienne. Et on les retrouvera d'ailleurs, le même casting, au Festival d'été.
2: Io, Don Profondo. Migliaia incomparabili, camerari impagabili, figli di tenebrosa, sublime antichità, in aura carta pecora dell'Accademia e titoli, tutte somme probabili di prima qualità.
1: Il n'est pas trop jaloux, Hippolyte. Vous êtes tenté par ce voyage à Reims ou à Salzbourg avec Roselyne?
3: Les deux. Moi, j'ai envie dans tous les cas de faire un petit retour à Reims avec Roselyne. Jean-Baptiste a beaucoup apprécié votre chronique. Roselyne, je le voyais s'esclaffer loin du micro quand vous parliez de la sacrée bande de folles dingues.
1: Et la musique aussi.
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1: C'est mieux que l'Eurovision, hein. Il fait le tour de l'Europe.
0: Sacrée agilité vocale pour chanter ça. La mise en scène sera de Barikowski, donc ça nous dit aussi que ça va déménager.
1: Et c'était le génial Ruggero Raimondi, l'orchestre de chambre d'Europe, dirigé par Claudio Abbado, 8h19, dans quelques instants, la chronique d'Hippolyte Pérez.
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1: Mieux que 4 mains, mieux que 6 mains, avez-vous déjà vu des concerts à 8 mains? Oui, c'est possible. Il faut donc, si vous comptez bien, 4 pianistes.
0: Les mathématiques sont invitées ce matin.
1: C'était pour vous tester à 8h19. Ils seront 4, justement, dimanche après-midi à l'Orangerie de Bagatelle, dans le parc du même nom, c'est dans le Bois de Boulogne, à Paris. Gabriel Durlia, Rolrey González-Borazan, Virgile Roche, Gaspard Thomas, ces 4 pianistes qui sont passés par la Fondation Banque Populaire qui organise ce festival et musical de Bagatelle sur 2 jours. 4 jeunes musiciens qui interpréteront une création, une commande d'Olivier Penard. également Amérique, impressionnante pièce de Varèse, et puis un arrangement de la Marche hongroise de la Damnation de Faust de Berlioz, 4 pianistes, 2 pianos, 8 mains, on compte bien, dimanche après-midi, à l'Orangerie de Bagatelle à Paris. Gabriel Durlia qui est aussi à l'affiche du concert de 20h ce soir avec son ensemble, l'Atelier de musique, enregistré au Festival de Pâques de Toulouse. Retenez bien son nom si vous ne le connaissez pas, ce jeune pianiste. Il est de ces jeunes talents à l'orée d'une carrière qui peut prendre plusieurs chemins, écrivait il y a quelques jours Alain Lempêche sur le site Backtrack. Je propose de l'écouter dans la musique de Forêt.

0: la sicilienne de PDAS et Mélisande de Forêt dans cet arrangement pour piano avec Gabriel Durlia, France Musique, 8h22, l'heure de la chronique d'Hippolyte Pérez. Et ce matin, Hippolyte, vous nous parlez non pas d'un guide, mais du guide.
1: GUID, pour Groupe Urbain d'Intervention Dansée. C'est un dispositif créé en 1998 par le chorégraphe Angelin Preljocage, qui a pour mission d'amener la danse contemporaine dans des lieux inattendus. Le GUID parcourt les villes de la région Provence-Alpes-Côte d'Azur et investit l'espace public, des gares, des places de marché, des hôpitaux, des cours d'école. Les danseurs évoluent dans l'environnement urbain sans dispositif scénique et s'adaptent au cadre qui leur est donné. Pas de scène, pas de théâtre, la danse vient à vous, là où vous êtes. Le groupe est composé d'un petit nombre d'interprètes, 6, 7, 8 danseurs, et intègre chaque saison les artistes accueillis dans le cadre des projets de coopération menés par le ballet Preljocage. Tous les danseurs sont spécialement choisis pour ce projet, capables de mettre en valeur les œuvres de Preljocage tout en gardant une proximité avec le public. Et d'ailleurs, à la fin, il y a un temps d'échange avec le public, alors si vous y rendez, préparez vos questions.

0: une autre façon de découvrir le répertoire d'Angelin Préljocage.
1: Et oui, le programme est constitué d'extraits de spectacles de 1985 à aujourd'hui. Cela couvre donc plus de... Combien d'années de répertoire?
0: 41.
1: Absolument.
2: Après, les 8 divisé
1: pour
2: par
1: donner, et pour donner un exemple,
0: c'est pour voir si on suit.
1: Dans le programme de 2024, il y avait des extraits de L'Arme Blanche, qui date donc de 1985, Paysage après la bataille de 1997, Gravité de 2018, sa propre version du Lac des Cygnes, sa reconstitution en 2020,
2: magnifique.
1: Et Torpeur en 2023. Donc on voit l'étendue temporelle, presque 40 ans, plus de 40 ans de création condensée en 30 minutes. Les pièces sont adaptées pour fonctionner en extérieur, sans lumière, sans réelle scénographie. Il y a un vrai travail de transposition, puisque ces extraits ont été conçus à l'origine pour des plateaux de théâtre.

0: ce guide après le jockage dans l'espace public, la démocratisation, y compris d'ailleurs en prison.
1: L'implication de après le jockage en milieu carcéral a commencé dès la fin des années 90. Des rencontres avaient déjà eu lieu avec la maison d'arrêt de Luynes entre 98 et 2003. Le GUID a ensuite poursuivi cette démarche et s'est produit en 2011 dans des prisons au Maroc, puis en 2017 au centre pénitentiaire des Baumettes à Marseille. Mais le projet le plus marquant est celui de 2019. Après le jockage a mené un atelier de création de 4 mois avec des femmes détenues aux Baumettes, des volontaires qui se réunissaient chaque semaine. Son intention était clair, il souhaitait, je le cite, les sortir de l'ombre et les mettre en lumière. 5 femmes qui n'avaient jamais dansé auparavant se sont accrochées à ses exigences de chorégraphe. Elles sont parties de zéro pour aboutir à un résultat époustouflant. La pièce intitulée Soul Kitchen a été présentée au Pavillon Noir d'Aix-en-Provence, puis au festival Montpellier Danse. Et alors, il faut imaginer ce que ce doit être pour ces femmes de passer quelques heures hors des murs de la prison. Après le jockage, a obtenu des autorisations exceptionnelles de sortie pour les détenues pour qu'elles dansent sur une scène. Il explique que les détenus, à force de passer du temps dans leur cellules perdent certains de leurs sens, perte de goût, perte de l'odorat, alors la danse permet de travailler le toucher, l'ouïe et tous ses sens. Une expérience qui a donné lieu au documentaire « Danser sa peine » réalisé par Valérie Muller. En tout, le GUID donne près de 60 représentations par an et touche plus de 15 000 personnes. Cette saison, on pourra les voir, donc pas le projet avec les prisonniers, mais le travail du GUID de manière générale, le samedi 23 mai à 15h et 19h au Château des Baux de Provence, le 26 au Terminal 1 de l'aéroport Marseille de Provence, le 4 juin à Villeneuve-les-Avignon, le 9 juillet sur la place de l'Hôtel de Ville de Chambéry, et puis en septembre à Coudoux.
0: Rosine Bachelot, vous connaissiez ce travail après le jockage.
2: Il fait un travail absolument formidable. C'est l'un des 4 chorégraphes membres de l'Académie des Beaux-Arts. Et je lui avais commandé une œuvre pour la présidence française de l'Union européenne qui puisse être dansée par tout le monde, y compris par des personnes en fauteuil, en personnes en situation de handicap. J'ai même dansé sur la chorégraphie de Prêche Locale. Je regrette quand même qu'Hippolyte n'en ait pas parlé.
0: Qu'il n'y ait pas de vidéo.
2: Oui, vaut mieux pas quand même.
1: Il n'y a pas de vidéo de Roselyne, mais ce dont Roselyne parle, il y a des vidéos sur YouTube quand même. Voilà, je peux quand même en faire là. Et puis j'en ai déjà parlé dans Au Cœur du Ballet.
0: Au Cœur du Ballet, justement,
1: ce midi, à 13h, on parle des pianistes accompagnateurs des cours de danse. Ce métier de l'ombre, mais indispensable pour la pratique de la danse.
0: Rendez-vous 13h. Qu'est-ce que vous faites demain soir, les amis ?
1: C'est privé.
0: D'accord.
2: En premier rien, en deuxième rien et en troisième rien. C'est un programme chargé.
0: Moi, je propose. Et si on regardait ensemble la finale de l'Eurovision,
1: ah bah oui.
0: Max Ozone nous disait qu'entre des morceaux de la flûte enchantée donnés entre les candidats.
1: C'est Roselyne qui a enchanté.
0: Il y a Monroe, la représentante française entre pop et lyrique. Il y a la violoniste finlandaise en tête des bookmakers.
2: Je dois avoir rendez-vous chez mon
0: dermatologue. En tout cas, le classique sera présent. On débriefera ici lundi matin. Je vous propose de nous quitter avec la chanson britannique qui a gagné en 1967, on s'en souvient, enfin certains s'en souviennent.
1: Pas
0: Puppet,
1: moi.
0: Pas vous. Puppet on a, moi non plus. Puppet on a String de Sandy Shaw.

0: d'habitude.
1: Puppet on a String, Sandy Shaw, ça vous rappelle, ça vous évoque des souvenirs.
0: Oui, ça va. Oui, alors, évidemment, le genou qui est là.
2: Mes parents n'étaient pas nés.
1: Bon, ça va.
0: Espèce allez. De petit salopard.
1: Allez, merci à Stéphane Poitevin, à la technique, Julia Macarès, Valentin Lévy-Chaudet, Morgane Toureil, Maxime Laporte ont préparé cette émission. Yacine Bouzard l'a réalisé. Merci
0: Yacine.
1: À Nicolas Bichet, Marie-Dominique Bonnet, et à la discothèque de Radio France. Et la voix mystère, mais si c'était trouvable, il y a plein de gens qui ont trouvé Michel Gondry, le bricolo du cinéma, c'est de ça qu'il parlait. Bravo au gagnant. Lundi, on recevra un grand de la chanson française, Romain Didier, qui sort un nouvel album. Il est pile 8h30. On est à l'heure, c'est l'heure d'En Piste. C'est l'heure d'Émilie Munera et Rodolphe Bonneau-Boulmier. Bonjour.
3: Bonjour Jean-Baptiste. Alors, je ne sais pas si c'est l'un des chouchous de Roselyne, mais Cyril Dubois, dans notre émission, on l'aime beaucoup.
1: C'est qui ça?
3: Cyril Dubois.
1: Cyril Dubois, c'est votre chouchou aussi.
0: Ah, ça se très bien.
3: Ah, bon, voilà. Eh ben, on continue avec les chouchous alors.
1: Avec vous. À lundi.
3: À lundi.
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3: Bonjour à tous, bonjour Émilie.
5: Bonjour Rodolphe, un quintet à cordes, celui de Schubert, et puis un concerto pour violon, et ça ce sera Sibelius.
3: Embarquez-vous, cette mélodie de Benjamin Godard.

0: Embarquez-vous pour En Piste, ici avec Cyril Dubois, dernier disque de ce ténor, je crois, qui ne se passe pas une année sans que nous ne recevions plusieurs disques
1: au moins deux ou trois chaque année.
0: Du baroque au romantisme français, du lead à la comédie musicale, il traverse les styles et les époques avec sa voix claire, directe, légère et sa diction toujours impeccable. Nouvel opus, alors le précédent était intitulé So Romantique, celui-ci se nomme So Poétique et se penche sur la mélodie française avec orchestre, des mélodies peu connues et comme toujours de bien belles pages. On a entendu à l'instant la musique de Benjamin Godard, on va y revenir dans un petit moment.
1: Ah mais celle de Saint-Saëns,
0: c'est pas mal aussi.
1: Très belle, toujours de belles mélodies.
0: Et puis ce titre, « Aimons-nous ».

0: Quelle belle mélodie de Saint-Saëns, aimons-nous, Cyril Dubois, l'Orchestre Philharmonique de Bruxelles sous la direction de Pierre Dumousseau. Puis cet enregistrement éveillé des vocations auprès des chanteurs, écrit Cyril Dubois dans la préface de ce disque, mais aussi des programmateurs comme des universitaires, et encourager d'autres à perpétuer cette quête toujours renouvelée de trésors engloutis à faire réentendre. Et c'est vrai que y a plein de compositeurs qu'on n'écoute pas tant que ça, et on en a un qu'on aime beaucoup dans cette émission. On le surnomme même le...
1: Le BG de l'histoire de la musique.
0: Voilà, le beau gosse Benjamin Godard.
1: Ce sont ses initiales, donc c'est pour ça.
0: Ce sont ses initiales, mais ça lui va bien aussi. Parce
1: ça lui va bien parce
0: qu'en
1: photo, il était très attrayant.
0: Très romantique. On écoute ici sa musique, l'Orchestre Philharmonique de Bruxelles, Pierre Dumousseau.
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0: intitulée Victor Hugo, cette pièce de Benjamin Godard avec l'Orchestre Philharmonique de Bruxelles sous la direction de Pierre Dumousseau. Alors je me suis demandé, parce que le nombre de disques qu'on reçoit de Cyril Dubois, quand était la première fois que je l'ai entendu au disque ? Et j'ai retrouvé, c'était d'ailleurs un disque que j'avais beaucoup aimé, qui s'appelait Clairière dans le ciel. Est-ce que vous vous souvenez de cette collection Les musiciens et la grande guerre ?
1: Oui, je me souviens, tout à fait.
0: La 14-18 chez Hortus.
1: C'est la première fois qu'on l'a entendu, vous pensez ?
0: Et c'était même le duo Contraste. Vous savez, à l'époque, ils formaient un duo, ils jouent d'ailleurs toujours avec Tristan Reiss au piano. En tout cas, moi, c'est la première fois que je l'ai entendu et je me souviens d'une plage qui est la première plage de ce disque, qui est une sorte de chanson que j'avais écoutée plein de fois, qui m'avait hanté. Je vous propose de réécouter cette chanson de Pierre Vélone.

0: cette lettre du front, émouvante partition de Pierre Vélone, interprétée ici par Cyril Dubois et Tristan Reiss. C'est un disque ancien, déjà, je ne sais pas, on a dû le présenter. Je sais
1: entre
0: pas
1: 2014 et 2018. Bah oui, parce que c'était 4 ans, ça, cette collection, c'était le centenaire.
0: Donc c'était
1: la
0: voix de Cyril Dubois il y a 11 ans.
1: Et il y a un très beau disque, si vous voulez aussi connaître les mélodies de Saint-Saëns, de Yann Buron et Tessis Christianis, qui est sorti en 2019. Si vous avez envie de vous plonger dans ce répertoire des mélodies avec orchestre, j'avais trouvé que c'était très réussi. Pas, vous l'avez dit, pas si souvent enregistré, parce qu'il y a beaucoup de premiers enregistrements mondiaux.
0: Là aussi, d'ailleurs, dans ce disque So Poétique de Cyril Dubois, il y a des premiers enregistrements mondiaux.
1: On revient sur un disque dont on a parlé hier, un disque de clarinette Mozart à la clarinette. C'est le projet de Nicolas Baldeyroux. Donc sur le disque, il y a le concerto pour cet instrument, on l'a entendu. Et puis, il y a aussi la symphonie concertante. Et l'idée de ce disque, c'est de revenir à des instruments anciens qui permettent de comprendre Mozart, comment le compositeur jouait avec les défauts et les qualités propres à chaque tube sonore, nous dit-on. Et c'est le tout premier enregistrement mondial réalisé sur instrument historique. Chaque soliste joue une copie rigoureuse des instruments parisiens de cette époque et ça change la perception de l'œuvre puisque Nicolas Baldeyroux nous dit que les instruments modernes ont tendance à lisser les textures, à homogénéiser les timbres et les vents d'époque, eux, recréent une conversation animée, véritablement théâtrale entre quatre solistes au caractère affirmé. Ces solistes, bien Nicolas Baldeyroux à la clarinette, donc Gabriel Pidoux au hautbois, David Guerrier au cor et David Dousseau au basson. Tout cela accompagné par Michael Alexander Willens et son Académie de Cologne. Voici donc la symphonie concertante de Mozart.

0: la symphonie concertante de Mozart, Nicolas Balderoux, Gabriel Pidoux, David Carrier et David Doussos, l'Académie de Cologne sous la direction de Michael Alexander Willens. Deuxième volume autour de ce Mozart et la clarinette et toujours ce travail important qui est à la base donc de cette anthologie qui est sur les instruments anciens, ceux qui ont servi à Mozart à l'époque de la composition.
1: Dans un instant, vous allez découvrir notre disque du jour.
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1: Et notre disque du jour s'inscrit dans un cycle, le cycle Sibelius de Santu Matthias Ruvali. Alors il a enregistré toutes les symphonies, ça c'est fini, c'est fait, c'est beau, on vous les a diffusées. Alors il reste encore quand même de belles œuvres à enregistrer, dont le concerto pour violon. Et c'est donc une nouvelle version qui arrive aujourd'hui avec Ava Bahari au violon. Et vous allez entendre, je trouve ça splendide, c'est une version organique, presque tellurique de ce concerto. C'est notre disque du jour. On va y revenir dans un instant parce qu'il y a également la suite, Lemkinanen, mais on écoute d'abord le concerto.

0: Le concerto pour violon de Sibelius, très belle version de la jeune Ava Bahari qui n'a pas 30 ans, l'orchestre symphonique de Göteborg sous la direction de Santtu Matthias Ruvalli. On trouve également sur ce disque une partition assez rare, hein. Je ne sais pas si vous voyez ce qu'est la suite Lemkin Canon.
1: Oui, on l'entend parfois
0: au disque. 22. Ce sont sous-titrés 4 légendes. Alors, il revient Sibelius sur cette légende qui l'a hantée, qui est la légende de Kullervo. Et cette partition, comme beaucoup de ces partitions, n'ont pas du tout obtenu de succès. Il y a eu une fronde de l'orchestre au moment de la création. Il paraît que pendant les répétitions, la femme de Sibelius était derrière la porte. Elle pleurait tellement elle entendait le compositeur se disputer avec les musiciens, à tel point que d'ailleurs les deux derniers mouvements ont été retirés pour la création parce que les musiciens avaient refusé de jouer. C'était la création avait lieu le 13 avril 1896.
1: Il n'aimait pas la partition, c'était trop difficile.
0: Non, trop difficile. Il la comprenait pas. Et en fait, ça va mettre beaucoup de temps à retrouver la version intégrale de cette œuvre qui va être pour la première fois donnée sous forme de cycle en 1935. Et ici, alors quand on entend la version si claire, si nette, si précise de Santtu Matthias Ruvalli, on se dit qu'on a bien évolué dans la façon de diriger la musique de Sibelius et ce jeune chef en est vraiment l'un des spécialistes. C'est notre disque du jour, on écoute un mouvement de cette suite opus 22 de Sibelius.

0: Formidable version de cette suite, Lemminkäinen, opus 22 de Sibelius, l'orchestre symphonique de Göteborg, sous la direction de Santius Matthias Ruvalli. Et il précise d'ailleurs que cet orchestre connaît très bien la musique de Sibelius, qu'il la joue depuis longtemps, et que dans la bibliothèque de l'orchestre, il y a même des partitions annotées de la main de Sibelius, et que ça lui a d'ailleurs beaucoup servi pour enregistrer, diriger cette musique.
1: Donc toutes les symphonies ont été enregistrées.
0: Oui, on les a diffusées au fur et à mesure. Je pense qu'on va avoir un coffret bientôt. Mmh. C'est le label Alpha qui a proposé tout ça. Il reste encore pas mal de choses. Il reste aussi les pièces avec chœur. Mmh. Peut-être qu'on va avoir Kullervo, cette grande légende. Enfin voilà, il y a encore pas mal de disques à venir.
1: Eh bien, un violoncelle qui chante, c'est une transcription d'un lied de Schubert. Tout de suite, Emmanuel Bertrand et Pascal Amoyel.

0: Elle était l'invitée de la matinale mercredi. Emmanuel Bertrand était venu parler de son disque consacré à Schubert avec des transcriptions de Lieder qu'elle a réalisées elle-même avec le pianiste Pascal Amoyel. Vous venez d'entendre l'un d'eux. La sonate Arpeggion enregistrée aussi avec le pianiste et puis le quintet à cordes avec le quatuor Parisi. La particularité de ce quintet, il a deux violoncelle. Voilà. Alors chez Mozart,
1: il y avait... Elle disait d'ailleurs dans l'émission de Jean-Baptiste Urbain qu'elle l'a souvent joué avec ses élèves aussi.
0: Oui, et chez Mozart, il y a deux altos et chez Schubert, il y a deux violoncelles. Et quand on écoute à chaque fois leur production, c'est vrai que ça donne une couleur très particulière d'avoir ces violoncelles qui tirent évidemment vers le grave. Et puis parfois, elles jouent à l'unisson, parfois elles se répondent. Enfin, il se passe beaucoup de choses du côté des basses et on va l'entendre dans le scherzo qui est absolument superbe dans ce quintet. Alors très dynamique. Et puis vous savez, en son centre, il y a un trio qui est sombre, inquiétant, comme si finalement la pièce était arrêtée et comme si ce thème principal assez joyeux avait été tout de suite éliminé pour nous donner une couleur beaucoup plus grave. Et c'est là qu'on voit surtout les grands compositeurs. Hein, quand on écoute ce quintet, originalité et surprise, c'est une très belle pièce. Voici donc ce scherzo par Emmanuel Bertrand et le quatuor Parisi.

0: Le scherzo du quintet à cordes de Schubert. Avoue qu'il est étrange ce trio qui s'invite comme
1: mais
0: ça
1: oui,
0: dans
1: ce
0: scherzo très
1: enlevé.
0: C'est très très étrange et très beau dans ce mouvement. Et c'est le Quatuor Parisi et Emmanuel Bertrand, un double disque où vous trouverez également l'arpège John et des transcriptions de leader de Schubert.
1: Un petit peu de musique ancienne.

0: Est-ce que vous connaissez Pomponio Nena?
1: Alors, Pomponio Nena, je ne suis pas sûre de l'avoir déjà entendu, peut-être, hein, parce qu'on écoute beaucoup de musique baroque. Mais...
0: C'est un prénom qu'on donne plus beaucoup. Hein,
1: Pomponio, eh ben, je ne sais pas. Est-ce qu'en Italie, il y a des Pomponio?
0: Sans doute, en tout cas, il y en a au moins eu un. C'est ce monsieur Nena qui est né à Bari. Vous voyez bien où ça se trouve.
1: J'ai déjà fait un vol Paris-Bari.
0: Dans les Pouilles. Et il est arrivé à Venise en 1582 pour publier un livre de madrigaux qui est ici enregistré. Et c'est d'autant plus intéressant qu'il n'était musicien, ce n'était pas son métier. Il appartient plutôt à ce qu'on appelait à l'époque les gentilshommes, à la cour de Florence, où il était effectivement très riche. Il est issu d'une famille royale. Son père avait reçu les insignes de la part de Charles Quint. Et d'ailleurs, on nous dit que sur ses partitions, l'aigle impérial figure partout sur le blason de la famille.
1: J'aurais pensé qu'il était cuisinier.
0: Ce Pomponio?
1: Oui.
0: Eh bien non.
1: Bon,
0: non,
1: je suis déçue.
0: Non, non. Mais il était compositeur à ses heures et loin d'être un mauvais compositeur parce qu'il a même donné des cours à Gesualdo, qui va donc beaucoup l'impressionner du côté du madrigal. Très beau disque, enregistré ici par le Comet Musiquet, qui nous propose donc ce livre de madrigal. C'est l'une des seules pièces de ce Pomponio. On en écoute un autre extrait.

0: Pomponionena, ici, ce livre de Madrigo, musique à redécouvrir. On en réécoutera peut-être un autre extrait, parce que c'est plutôt de la belle musique, d'ailleurs.
1: Et je crois qu'il y a un autre extrait qui arrive.
0: Ah, bah vous voulez en écouter un tout de suite?
1: Je crois.
0: Ah ben allons-y.

0: Votre vœu a été exaucé, Émilie. Réécoutez un peu de Pomponionena.
1: Mais je veux écouter encore du Pomponionena, c'est possible ?
0: Encore ? On y retourne ? Non. Moi, je veux écouter du Dany.
1: Ah, vous voulez Dany pour finir la semaine ? Voilà. Le voici, Daniel Barenboim, dirigeant Bernstein.

0: Et oui, quand on est à Chicago, quand on est aux États-Unis, on joue ce West Side Story de Bernstein.
1: On ne joue pas que la Marseillaise.
0: On ne joue pas, non, on joue aussi les sortes d'hymnes américains, quelque part, que ce West Side Story, Daniel Barenboim et ce coffret qu'on a décliné toute la semaine. Il a quitté l'orchestre dans des conditions assez compliquées. Je crois qu'il y avait pas mal de restrictions de budget, comme beaucoup dans le début des années 2000, au cœur des phalanges américaines. Et il a eu quelques différends avec l'administration. Et donc, finalement, il a décidé de démissionner après 15 ans.
1: Et vous savez qui prend la direction de cet orchestre maintenant?
0: Après Barenboim?
1: Aujourd'hui.
0: Ah non, aujourd'hui, non, dites-moi.
1: C'est Klaus Mäkelä.
0: Ah, mais oui, on l'a vu.
1: À partir de 2027,
0: mais
1: je crois. Mais
0: qui était en ce moment? Je ne sais
1: bonne
0: plus,
1: question.
0: Justement, bonne question. On ne reçoit pas beaucoup de disques de l'orchestre
1: non,
0: de Chicago.
1: Alors que,
0: mais de celui de New York non plus. Mm. Alors qu'ils enregistrent beaucoup aussi de disques en concert. Donc écoutez, il faut qu'on aille trouver tous ces disques et de ces phalanges américaines. Alors on va finir avec le Sacre du Printemps. Et j'ai lu dans une interview que Barenboim aurait rencontré Stravinsky. Alors je n'ai pas réussi à en trouver plus, mais c'est possible. Et en tout cas, il disait qu'il avait étudié la direction d'orchestre avec Igor Markevitch, qui était l'un des grands défenseurs du Sacre du Printemps. Printemps à l'époque, le plus grand défenseur de cette œuvre, dit-il. Et donc, il l'a appris avec ce chef et il l'a enregistré donc à Chicago. On va écouter la fin de la deuxième partie.

0: Le Sacre du printemps de Stravinsky, l'orchestre de Chicago et Daniel Barenboim. Vous avez donc deux coffrets si vous voulez entendre ce chef d'un côté avec l'orchestre de Paris, on vous en a parlé il y a peu,
1: et de l'autre. Coffret Erato.
0: Et de l'autre avec Chicago, donc c'est deux orchestres et un seul chef.
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0: C'est un disque autour de Satie que l'on doit à Guillaume Coppola qu'on vous a présenté il y a peu.
1: Il est même entièrement Satie.
0: Il est alors il y a un petit peu de Clementi.
1: C'est pour ça. Je m'en souviens même
0: mais
1: pas.
0: Mais oui, je comprends. Non, mais c'est une sonatine. Mais vous avez raison. La sonatine de Clementi fait 4 minutes. Sinon, c'est Satie et un Satie amoureux.
1: Oui, d'ailleurs, on a commencé cette émission avec Aimons-nous de Saint-Saëns et on va écouter Je te veux.
0: Oui, il y a quand même un petit message qui est lancé ce matin.
1: Voilà, dans cette émission.
0: Pas lequel.
1: Laquelle de ses œuvres n'est pas de Satie ? Laquelle de ses œuvres n'est pas de Satie ? Si vous voulez recevoir ce beau disque, attention, je ne répéterai pas les réponses. Parade, Le bœuf sur le toit ou Les gnossiennes. francemusique.fr, l'émission En piste, Je te veux.

0: Je te veux, c'est la musique d'Eric Satie au programme du disque de Guillaume Coppola, ce Satie amoureux qui est sorti il y a quelques mois et il fallait répondre.
1: Si tu le veux, ce disque, il fallait répondre Le Bœuf sur le Toit, Le Bœuf sur le Toit, qui est de Darius Milhaud.
0: Merci à Victorien Hodge qui était avec nous ce matin, Pauline Boisaubert et Karine David. On se retrouve lundi.
1: Et tout de suite, c'est Denisa Karchova pour Allegretto.
2: Merci Rodolphe Bruno Boulmier, merci Amélie Minera. Passez une très belle journée, bon week-end et à lundi.
1: À lundi.
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2: Bonjour à tous et bienvenue dans notre Allegretto d'aujourd'hui, votre Allegretto, puisque un vendredi sur deux, c'est vraiment votre Allegretto, avec votre programmation. Alors aujourd'hui, c'est un Allegretto qui bouge, qui est tout en équilibre. Vous soufflez et tout bouge. Et tout fait bouger l'autre tout, tout est lié, tout entraîne le reste. En tout cas, aujourd'hui, vous avez mis en musique un mobile de Alexandre Calder, en feuille de métal, fil de fer, tige, plomb et peinture de 1947 qui s'appelle Bougainvillier. Donc nous voilà dans l'atelier de Calder. On commence direct avec cette musique composée par Pierre Henry pour son cirque de Calder de 1931 où les figurines ont été animées et parfois articulées. Bon, on va dire que la jauge de spectateurs était toute petite puisque la piste de ce cirque a mesuré moins d'un mètre de large. Allez, on appuie sur le bouton et tout se met en marche.

Un mobile, c'est une structure abstraite qui remue. Oh, bébé. 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Ah, ça c'est ça, chérie. Ah, tu es là, juste derrière le bois. Ah non. Juste derrière le bois. Mais nous sommes là-bas.

Absolument génial, moi je trouve, cette musique de Pierre-Henri pour les mobiles de Calder. Donc ici, 1931, donc le cirque de Calder. Alors Calder est assis au milieu de ses jouets, au milieu de ses marionnettes. Il travaille vraiment directement au sol, un peu comme un enfant. Et ce travail a débuté à l'âge de 28 ans et lui a permis de se faire remarquer par nombre d'artistes de la scène artistique de Paris des années 1930. Ça y est, nous sommes donc dans l'atelier de Calder avec votre musique. Alors maintenant, imaginez que tout s'arrête, le métal est découpé, le fil de fer contorsé, les ficelles sont en place, tout est à plat. Et tout d'un coup, tout se soulève.

Très belle, je trouve, cette version dans un arrangement pour orchestre de chambre. Nous écoutions donc le prélude à l'après-midi d'Amphone de Claude Debussy. La transcription est signée Benno Sachs et c'était l'ensemble K qui était placé sous la direction de Simone Menezes et à la flûte, c'était entre autres Ludivine Moreau. On a vraiment l'impression que ce mobile de Calder est accroché comme ça dans l'espace. D'ailleurs, qui n'a jamais vu un mobile de Calder, lève la main, vous avez de la chance, comme ça vous allez le découvrir peut-être grâce à nous, puisque aujourd'hui vous avez mis en musique un mobile, pas un mobile qui s'accroche au plafond, mais un mobile compose, qui date de 1947, qui ressemble à un arbre ou à une araignée, on va voir ça plus tard. En tout cas, le mobile s'appelle Bougainvilliers, et nous l'avons choisi à l'occasion de l'exposition qui est en ce moment à la Fondation de Louis Vuitton à Boulogne-Billancourt. Allez-y, courez-y. Alors Pascal nous a écrit « Bonjour Denisa, cette élégantissime sculpture nous a fait penser à ce que John Baez disait de Bob Dylan dans un des poèmes. C'était un gamin génial. Est-ce que je veux savoir c'est qui a écrit ce genre de deux choses aujourd'hui ? Monsieur le Créateur, alors, Blowing in the Wind. »

Merci Pascal pour notre Bob Dylan Blowing in the Wind, puisque nous font donc aujourd'hui bouger l'un des mobiles de Alexandre Kader qui s'appelle Bougainvilliers, grâce à votre programmation. Alors après le choix de Pascal, voici le choix de Vincent qui nous a écrit « Je propose, en regardant ce Kader, un extrait de Dream Colored Mobile de Takashi Yoshimatsu ». Alors, Takashi Yoshimatsu, c'est un compositeur japonais contemporain qui a composé 6 symphonies, 12 concertos pour basson, violoncelle, guitare, trombone, saxophone, alto, et j'en passe. La majorité de son œuvre est triadique. Alors, je vous explique rapidement ce que c'est triadique. Une triade, c'est un ensemble des 3 notes qui peuvent être empilées verticalement en tierces. Ça ressemble d'ailleurs à un mobile. Alors voici Mobile aux couleurs de rêve, un extrait de cette œuvre de Takashi Yoshimatsu avec l'ensemble qui s'appelle Camerata de Manchester, placé sous la direction de Sashio Fujioka.

un extrait d'une œuvre d'un compositeur japonais contemporain, Takashi Yoshimatsu d'ailleurs. Merci Vincent pour votre choix, comme ça, ça nous a fait découvrir la musique de Yoshimatsu. Et ici, nous écoutions donc un extrait de Mobile aux couleurs de rêve, qui était d'abord composé pour saxophone, puis pour le bois. On dirait comme ça justement que la harpe et le hautbois sont retenus par les cordes. C'est une œuvre de 1997. Vraiment, merci pour votre choix. Ici, c'était donc la Camerata de Manchester. Hautbois, c'était Joe Houghton. À la harpe, Kate Wilson. Ils étaient tous passés sous la direction de Sachio Fujioka. Et je vous rappelle qu'aujourd'hui, c'est votre programmation en regardant un mobile de Calder qui s'appelle Bougainvilliers. Et vous avez choisi la musique de Silvestrov, de Valentin Silvestrov, grand compositeur ukrainien qui vit à Berlin, qui a 85 ans, un grand ami de Arvo Pärt. Ce disque était enregistré bien avant la guerre. Il y a un peu du Mozart, je dirais, de Schumann, du minimalisme qui passe par là. Peut-être une sorte de message de l'impossibilité d'écrire mieux que Bach. Comme si Silvestrov disait, on y travaille, on y travaille.

La musique de Valentin Silvestrov dans notre Allegretto sur France Musique, qui est plutôt votre Allegretto avec votre programmation et qui va très bien avec ce mobile de Calder que vous avez mis en musique. Un grand merci à Jean-Marc qui nous a demandé. L'assemblage de Calder est un appel tout en légèreté, c'est un peu vrai, à programmer donc Valentin Silvestrov, mon chouchou, comme nous a écrit Jean-Marc. Et les quatre pièces d'ailleurs de l'Opus 2 de 2006. Et aussi, Jean-Marc nous a demandé gentiment, bien sûr, de diffuser Jardin féerique de ma mère Loi de Maurice Ravel de 1911, ce qui est aussi le choix de notre équipe, donc de l'équipe Allegretto pour ce mobile de Calder, puisque nous avons imaginé tout simplement que ce mobile, ce bougainvillier en métal, va devenir vivant. Il va pousser autour de votre maison, autour de notre studio. On va se cacher à l'intérieur. Voici donc ce jardin féerique de Ravel, cette apothéose magnifique. Kent Nakano dirige l'orchestre de l'Opéra de Lyon. Allez, on se calme.

Le jardin féerique de Mamerlois de Maurice Ravel avec l'orchestre de l'Opéra de Lyon placé sous la direction de Kent Nagano. Vous étiez très nombreux, et très nombreuses bien sûr, à imaginer ce mobile de Calder vivant, plus que vivant d'ailleurs. Il y avait une auditrice qui nous a écrit « Alors ce mobile de Calder, il est évidemment génial et moi j'y vois une menthe religieuse » qui fait partie du festin de l'araignée de Albert Roussel. Bon, quelle idée géniale, je trouve. Un peu grande, d'ailleurs, cette menthe religieuse, puisque le mobile, en vérité, il fait 2 mètres sur 2 mètres sur 1,30 m. Donc le piège est gigantesque. En tout cas, voici quelques extraits de ce ballet de Albert Roussel, bravo pour l'idée, du festin de l'araignée, avec Stéphane Deneuve, qui dirige l'Orchestre National Royal d'Écosse. Et nous avons évidemment choisi cet extrait avec l'entrée des vers de fruits et l'entrée guerrière de deux menthes religieuses.

L'éclosion de l'éphémère. Juste avant, c'était la ronde des fourmis. Et juste encore avant, c'était l'entrée des vers de terre et l'entrée guerrière de deux mondes religieuses. Génial, ce ballet. Le festin de l'araignée de Albert Roussel sous la baguette de Stéphane Deneuve qui dirige l'Orchestre National Royal d'Écosse. Merci pour vos choix. Alors vous avez choisi aussi la baraque foraine, extrait du ballet Le Loup de Henri Dutilleux. Alors voici cette version que nous avons trouvée sur un disque un peu oublié qui était sorti à l'occasion de l'exposition de Calder dans les années 80 au Centre Pompidou qui accompagnait l'exposition à l'époque, et qui imaginait la musique que Calder aurait pu, ou que Calder tout simplement écoutait vraiment dans son atelier en Touraine. Alors voici cette baraque foraine, d'ailleurs musicalement remarquable, puisque Dutilleux mélange des rythmes presque populaires et circassiens, une atmosphère qui oscille entre le merveilleux et le menaçant, et on sent déjà le loup en arrière-plan. Voici l'orchestre de la Société des concerts du Conservatoire.

La baraque foraine, extrait du ballet Le Loup de Henri Dutilleux. Ce qui est intéressant, c'est que ce ballet était commandé en 1953 pour la compagnie de Roland Petit sur un scénario de Jean Anouilh et de Georges Neveu, donc un tout petit peu, on va dire, surréaliste. Et cet extrait se déroule sur une place de village près d'une forêt. On est dans un univers de fêtes foraines un peu inquiétant, plein d'illusions et de faux-semblants. L'orchestre de la Société des concerts de conservatoire le fait très bien. Voici le choix de Christian qui nous a écrit « En regardant ce calder, je pense à une musique élégante, subtile, aérienne et délicatement rythmée. Je propose Gravy Waltz, joué par Oscar Peterson. » Mais quel beau choix ! Le voici.

parfait, je trouve. Cette pulsation ultra stable, quelle élégance. Le trio classique avec Ray Brown à la contrebasse et Ed Thigpen à la batterie crée vraiment une sensation de mouvement circulaire incroyable. Et Ray Brown pousse discrètement donc le tempo, tandis que Oscar Peterson construit ses petites lignes au-dessus. Tout bouge. Génial pour notre mobile. Quelle idée. Bravo Christian pour The Crazy Waltz de Oscar Peterson. Et merci Geneviève, évidemment aussi, pour le festin de l'araignée juste avant. Alors, voilà le piano qui change. Après le piano de Oscar Peterson, voici le piano de Béla Bartók. Mais si on diffuse Béla Bartók juste après Oscar Peterson, on se rend compte à quel point Bartók était jazzy. D'ailleurs, son portrait trône toujours dans le bureau de Allegretto.

Katia et Mariella Beck, dans quelques extraits de Microcosmos de Béla Bartók avec le nouveau chant hongrois, invention chromatique, étude d'accords et de trilles, encore de trilles, tiens, de Béla Bartók, BB105, avec donc Katia et Mariella Beck. Alors maintenant, vous imaginez que vous êtes le mobile de Calder. Vous vivez à l'intérieur. Vous vous promenez le long des cordes, sur le métal. Vous en faites partie. Qu'entendez-vous? Et si c'était ça?

Le morceau s'appelle L'atelier de Touraine. Nous étions encore une fois dans l'atelier de Alexandre Calder, à Séché, bien sûr. D'ailleurs, on vous salue. J'espère que vous écoutez notre Allegretto Calderien. Ici, Sylvain Juré, Dominique Préquin et Pierre Bluteau. Et c'est encore un extrait d'un disque qui était donc enregistré à l'occasion de son exposition il y a presque 30 ans au Centre Pompidou. Mais notre émission est donc surtout à l'occasion de l'exposition d'Alexandre Calder à la Fondation Louis Vuitton en ce moment. Alors vous avez choisi L'oiseau prophète aussi. L'oiseau prophète des scènes de la forêt de Robert Schumann. Alors ici, vous allez voir, bon, c'est un piano qui va très bien avec Calder. On ne sait pas comment ce piano a été enregistré. J'ai quand même une petite théorie que Víkingur Ólafsson l'a enregistré en activant la pédale du milieu du piano droit, qui est une sourdine. En fait, redescend entre les marteaux et les cordes, le son devient beaucoup plus faible et comme ça on peut jouer et travailler sans déranger les voisins. Alors, peut-être c'est ça. Sinon, vous pouvez nous écrire votre théorie à vous.

L'oiseau prophète, extrait des scènes de la forêt de l'opus 82 de Robert Schumann. Ici donc, piano, probablement avec la sourdine, ou préparé, on se pose la question. Moi, je voterais plutôt pour la pédale du milieu du piano droit. En tout cas, au piano, c'était Víkingur Ólafsson. Et je vous rappelle qu'aujourd'hui, c'est votre programmation en regardant un mobile de Calder qui s'appelle Bougainvillier à l'occasion de son exposition Calder, rêver en équilibre à la fondation de Louis Vuitton jusqu'au 16 août de cette année. N'hésitez pas, un petit courriel avec votre adresse postale si vous voulez être invité, puisque la fondation offre quelques invitations aux auditrices et aux auditeurs de Allegretto. Eh oui, nous sommes comme ça. Mais vraiment, allez-y, puisqu'il n'y a pas que les mobiles de Calder, des mobiles et des stabiles, mais il y a aussi des figures sculptées en bois, les portraits réalisés à partir de fils de fer, des peintures, des dessins, même des bijoux conçus comme des véritables sculptures. Tout ça, évidemment, dans cet espace incroyable où les préoccupations de Calder sont articulées. La lumière, la réflexion, le son, l'éphémère, la gravité, la performance, l'espace positif et négatif, c'est un spectacle. Allez-y si vous pouvez. Et nous avons donc quelques invitations pour vous, n'hésitez pas. Voici donc un autre oiseau prophète, toujours les scènes de la forêt de Robert Schumann, dans un arrangement pour ensemble instrumental assez étonnant, mais je trouve que ça marche tellement bien, signé Ensemble Zelig.

transcription est signée Étienne Lamaison, très bien faite, avec cette flûte et la clarinette qui bougent un peu comme justement le mobile de Calder, l'oiseau prophète des scènes de la forêt de Schumann avec l'ensemble Zelig. Encore un ballet. D'ailleurs, il y a beaucoup de ballets que vous avez choisis en regardant ce mobile de Calder. Voici la création du monde de Darius Milhaud. Je vous rappelle que la chorégraphie était vraiment subordonnée au décor de Léger. Et le danseur principal et chorégraphe des ballets suédois, Jean Berlin, s'est inspiré des statuettes africaines et des films documentaires sur les danses africaines pour la chorégraphie du ballet. Voici donc cet extrait que vous avez choisi avec Darius Milhaud lui-même, attention, qui dirige l'orchestre de théâtre des Champs-Élysées.

0: une presque archive, mais vraiment très belle, Darius Milhaud. Faut imaginer Darius Milhaud qui dirige l'orchestre de théâtre des Champs-Élysées. Son œuvre, ici, un extrait de La création du monde de Darius Milhaud. Voici les places.
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0: Si vous faisiez le tour des villages hongrois entre 1908 et 1911, vous auriez pu tomber sur un petit homme chapeauté avec un phonographe sous le bras et des partitions dans ses bagages. Béla Bartók collecte à cette époque une multitude d'airs traditionnels du chant de danse qui lui inspire des compositions d'un style singulier que vous connaissez. De son côté, Luciano Berio opère en tour du monde musical avec ses folk songs, où se croisent des chants d'Auvergne interprétés en patois, un air d'amour arménien, des chants américains, des mélodies traditionnelles de Sardaigne, de Sicile ou de Ligurie. Autour de la chanteuse Iva Bitova, que j'adore, allez-y vraiment, le chef Keith Skeglion et l'Orchestre National de l'Île-de-France, ils ont construit un programme entre justement sources populaires et orchestration savante. Ils vont donner ce spectacle vendredi 22 mai à la salle des concerts de la Cité de la Musique à 20h. N'hésitez pas, vraiment, ça va être une très, très belle fête. Vendredi 22 mai, à la salle de concert de la Cité de la Musique à 20h, donc à Paris, Port de la Villette. Concert est enregistré par France Musique pour diffusion le lundi 29 juin. Et nous avons quelques invitations pour vous. Petit courriel et vous serez peut-être invité. Voici justement Iva Bitova avec les mêmes, l'Orchestre National de l'Île-de-France et Keith Skeglion dans un extrait de folk songs de Luciano Berio. Tiens.

Rossignolet du Bois. Extrait des Folk Songs de Luciano Berio avec l'Orchestre National de l'Île-de-France, Case Caglione, sorti chez Nomad Music, et la voix de Iva Bitova. Elle sera donc le 22 mai à la salle de concert de la Cité de la Musique à 20h, et elle sera aussi le 29 mai à Vélizy, si vous ne pouvez pas y aller, le 22. En tout cas, il nous reste quelques invitations, n'hésitez pas, un petit courriel et vous serez peut-être invité. Il nous reste encore quelques musiques pour votre programmation autour de ce mobile de Calder qui s'appelle Bougainvillié, qui date de 1947, et vous avez choisi Circus Polka, en pensant évidemment au Cirque de Calder. Alors voici ce petit coup de fil que George Balanchine passe à Stravinsky. Alors Igor, il me faut un petit morceau pour un numéro de 50 éléphants. Ok ? Dit Stravinsky. Quel genre de musique ? Une polka. Pour qui ? Répond Stravinsky. Oh, des éléphants. Quel âge ? Très jeune. S'ils sont jeunes, d'accord.

Circus Polka de Igor Stravinsky avec l'Orchestre Symphonique de Londres placé sous la direction de Michael Tilson Thomas. Voici le dernier choix et quel plaisir d'écouter la musique de Fats Waller. Et vous avez choisi ce grand standard composé en 1929 qui s'appelle Ain't Misbehavin', qui fait partie de la comédie musicale Hot Chocolate, qui est devenue presque immédiatement un classique. Le titre signifie à peu près « Je me tiens tranquille, je ne fais pas de bêtises ». Le narrateur dit qu'il reste fidèle à la personne aimée. Mais chez Fats Waller, il y a toujours ce mélange de tendresse, de swing, d'humour et une petite ironie légère. Voici « Ain't Misbehavin' » de Fats Waller.

0: My Love for You. Fats Waller, 1929. Ainsi se termine notre Allegretto d'aujourd'hui. Merci d'être là avec nous et un grand merci pour votre programmation géniale. Un grand merci à Philippe Petit, dit Funkline, à la réalisation, Emmanuel Morse-Duncan, qui était à la technique, et un grand merci à Pauline Boisebert, l'attachée de l'émission. Portez-vous bien, passez une très belle journée sur France Musique, un bon week-end. Je vous retrouve lundi à 10h. Tout de suite, vous avez rendez-vous avec Charlotte Landry-Chandez et les grands concerts de la Maison de la Radio et de la musique. Bonjour Charlotte.
1: Bonjour Denisa, on vous souhaite un excellent week-end et on vous retrouve lundi.
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1: Bonjour à toutes et à tous, il est tout juste 11h30, bienvenue dans nos grands concerts. Aujourd'hui, on va écouter le pianiste Lars Vogt, à retrouver dans le concerto pour piano d'Edvard Grieg, aux côtés de l'Orchestre Philharmonique de Radio France, dirigé par le chef finlandais Jukka-Pekka Saraste. Alors, un peu après-midi, nous vous ferons gagner des places de concert pour le mardi 19 mai à 20h à l'Auditorium de la Maison de la Radio et de la Musique. Un très beau concert en perspective du Quatuor Modigliani, à retrouver dans la musique de Turina, Debussy ou encore Tchaïkovski. Pour commencer, c'est Lars Vogt qu'on écoute dans nos grands concerts, un magnifique pianiste hélas disparu il y a quelques années. On va d'abord l'écouter dans la musique de Chopin, voici le scherzo numéro 1 en si mineur.

Une magnifique interprétation du Scherzo numéro 1 en si mineur de Frédéric Chopin par le pianiste Lars Vogt. Alors comme annoncé, nous allons retrouver notre pianiste dans le concerto pour piano en la mineur d'Edvard Grieg, une œuvre composée en 1868 pendant un été très heureux où le compositeur est devenu père. Un an plus tard, Grieg part à Rome où il fait la rencontre de Franz Liszt qui lui a environ 58 ans et Liszt déchiffre son concerto pour piano avec une grande exaltation. J'aime beaucoup raconter cette anecdote. Liszt est complètement saisi par l'excellente idée qu'a eu Grieg d'abaisser une note du deuxième thème du dernier mouvement d'un demi-ton, sol au lieu de sol dièse, comme entendu un peu plus tôt dans l'œuvre, et Grieg raconte. Liszt se leva d'un bond, traversa la grande pièce d'un pas théâtral, le bras levé vers le ciel, et hurla littéralement le thème à plein poumon. Et quand arriva le sol naturel, il est tendit son bras d'un geste impérieux et s'exclama « Sol, sol, non pas sol dièse, splendide !» Alors vous allez l'entendre, c'est vraiment à la toute fin du concerto, à la toute fin du final. Exceptionnellement, je vous propose d'entendre ce concerto dans son intégralité. Un concerto qui n'est pas très long, c'est une œuvre très variée, très riche, poignante, brillante. On ne s'y ennuie jamais. Et restez bien jusqu'au bout, car après nous vous ferons gagner les places de concert. Le pianiste Lars Vogt est accompagné par l'Orchestre Philharmonique de Radio France, dirigé par le chef finlandais Jukka-Pekka Saraste. Voici le concerto pour piano en la mineur d'Edvard Grieg.

0: Le concerto pour piano en la mineure d'Edvard Grieg par le pianiste Lars Vogt, l'Orchestre Philharmonique de Radio France, dirigé par Jukka-Pekka Saraste. C'était un concert donné le 20 octobre 2017 à la Maison de la Radio à Paris. Il est midi et 11 minutes.
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0: Bienvenue à celles et ceux qui nous rejoignent. C'est le bon moment, c'est l'heure de vous faire gagner des places de concert. Le concert en question aura lieu mardi 19 mai à 20h à l'auditorium de la Maison de la Radio et de la Musique. Et vous pourrez entendre un très beau quatuor, le quatuor Modigliani, qui interprétera des œuvres de Turina, Debussy ou encore Tchaïkovski. Alors pour tenter de gagner des places, comme d'habitude, nous vous proposons de répondre à une question. Et voici notre question du jour. Combien Grieg a-t-il composé de concertos pour piano ? Réponse A, 1. Réponse B, 3. Réponse C, 5. Si vous avez la réponse, rendez-vous sur notre site, le site de France Musique, sur la page de notre émission Les Grands Concerts de la Maison de la Radio et de la Musique, page du jour, où vous trouverez un onglet des places à gagner. Contactez-nous, contactez l'émission et là, vous pourrez nous envoyer votre réponse. En attendant vos messages, je vous propose de retrouver l'Orchestre Philharmonique de Radio France et Jukka-Pekka Saraste. Voici un extrait de la symphonie numéro 9 en ré mineur de Bruckner.

Yuka-Pekka Saraste à la tête de l'Orchestre Philharmonique de Radio France. On écoutait le deuxième mouvement de la symphonie numéro 9 en ré mineur d'Anton Bruckner. Un concert donné le 20 octobre 2017 à la Maison de la Radio à Paris. Nous retrouvons à présent le pianiste Lars Vogt, que je vous propose d'écouter dans un extrait du concerto pour piano numéro 2 en si bémol de Brahms, concerto de la maturité. C'est une œuvre écrite en 4 mouvements, une œuvre assez monumentale, d'une durée de 45 minutes, avec un premier mouvement très long, une vingtaine de minutes à lui tout seul. Alors nous, c'est le deuxième mouvement que je vous propose d'entendre, l'Allegro Appassionato, un mouvement poignant, plein de fougue et d'urgence, un summum du romantisme. Et Lars Vogt est ici accompagné par l'Orchestre Philharmonique de Radio France, dirigé par Mikko Franck.

Le pianiste Lars Vogt dans le concerto pour piano et orchestre numéro 2 en si bémol majeur, c'était le deuxième mouvement, concerto signé Johannes Brahms. L'orchestre philharmonique de Radio France était dirigé par Mico Franck. Un concert donné salle Pleyel à Paris le 18 novembre 2011. Après Brahms, je vous propose d'écouter maintenant la musique de Robert Schumann dans une très belle symphonie dont on entendait le final il y a quelque temps dans nos grands concerts. Et c'est ici le premier mouvement que je vous propose d'écouter. Cette œuvre, c'est la symphonie Rhénane, symphonie numéro 3 en mi bémol majeur, qui est un vibrant hommage au Rhin, un fleuve que Schumann chérit depuis l'adolescence. Voici ce qu'il en dit à sa mère quand il découvre le fleuve à 18 ans. « Le fleuve s'étalait devant moi, calme, silencieux, serein et fier comme un dieu antique. J'ai serré les paupières pour pouvoir savourer de toute mon âme, avec recueillement, la première apparition du vieux, du majestueux Père Rhin. Quand je l'ai rouvri, il était là, calme, paisible, grave et fier, comme un dieu germanique. »

L'Orchestre Philharmonique de Radio France, dirigé par le chef Mikko Franck. On écoutait le premier mouvement de la symphonie numéro 3 en mi bémol majeur, dite la symphonie rhénane de Robert Schumann. Et bien avant de nous quitter, je vous propose de retrouver le pianiste Lars Vogt, qu'on a beaucoup écouté

Au cours de cette émission, on va l'entendre dans le final du quintet avec piano numéro 2 de Dvorak, et il est très bien accompagné, avec lui Christian Tetzlaff, Antje Weithas au violon, Kim Kashkashian à l'alto et au violoncelle Boris Pergamenchikov.

0: Le final du quintet avec piano numéro 2 en la majeure d'Antonín Dvořák, et c'était Lars Vogt au piano, Christian Tetzlaff, Antti Vaihtas au violon, Kim Kashkashian à l'alto et Boris Pergamenchikov au violoncelle. Et c'est ainsi que se referme notre émission. Merci pour votre écoute. La bonne réponse à notre jeu, c'était un seul concerto pour piano composé par Grieg. Nos gagnants seront prévenus par mail. Un grand merci à notre équipe, Victorien Hodge à la technique, Étienne Rouche à la coordination, et merci à Emmanuel Lacaze, notre attaché de production. On se retrouve lundi à 11h30. On écoutera le jeune chef finlandais Tarmo Peltokoski, entre autres dans la musique de Mozart, Tchaïkovski et Mahler. Soyez au rendez-vous. À 13h, dans quelques instants, vous retrouverez Hippolyte Pérez pour Au cœur du ballet. Bonjour Hippolyte.
1: Bonjour Charlotte.
0: Eh bien, je vous reconnais pas, vous êtes venu très en avance au studio aujourd'hui.
1: J'ai pris les devants. Pourquoi j'ai pris les devants?
0: Eh bien, la semaine dernière, nous avons eu un petit accident.
1: J'étais tout simplement au téléphone avec quelqu'un qui écoutait l'antenne, qui m'a dit « Elle a fini son émission, dépêche-toi ». Et en fait, j'ai couru.
0: On saura tout.
1: Ce midi, je parle des pianistes accompagnateurs de cours de danse, figure de l'ombre mais nécessaire, puisque sans pianiste, pas de cours de danse.
0: Exactement, une figure très importante dont vous parlerez à 13h. Et tout de suite, nos auditeurs retrouvent Anne Montaron pour Création Mondiale.
2: La voix de la compositrice Lan Xinding et les inflexions de la langue chinoise, Joli Sésame, à nos miniatures de la semaine sur France Musique, 5 études pour Guzheng électronique, incarnées par la jeune sitariste eurasienne Léa Andreyer.
3: Pourquoi j'ai choisi ça? Parce que j'habite en France depuis 2020. Et des fois, l'instrument chinois, les sons, les timbres me manquent un peu. Et j'ai rencontré une magnifique musicienne, Léane, à Shanghai. Donc c'est pour ça que j'ai décidé d'écrire cette pièce.
2: Si la sitar chinoise, le guzheng, est le cœur de ses études, la présence de l'électronique est changeante, elle évolue d'une étude à l'autre. C'est ce que nous dit Lan Xin.
3: Par rapport à l'électronique, première, deuxième, troisième, j'ai utilisé de l'électronique, mais c'est vraiment très discrète la façon. Parce que je trouve le son de guzheng, c'est déjà très riche, très beau. Je ne voulais pas détruire l'ambiance, de sonorité de guzheng. Oui. Donc j'ai mis vraiment très, très discret. Si on ne concentre pas, c'est imperceptible.
2: Dans l'étude d'hier consacrée aux harmoniques, il n'y avait pas d'électronique du tout. La cinquième étude, par contre, est-elle entièrement électronique? Elle a été réalisée par la compositrice à partir des matériaux sonores issus de techniques étendues du guzheng telles que l'archet ou certaines préparations.
3: Jouer avec l'archet, c'est pas le mode de jeu traditionnel. Et l'archet, c'est des modes de jeu étendus. On a fait la prise de son en été. Et j'aime bien ce son, donc j'ai décidé d'utiliser comme électronique, la partie de électronique.

0: Cinquième et dernière étude pour Gucheng et électronique de la compositrice Lan Qingding, réalisée à partir d'échantillons de sitar joués par Léane Dreyer, enregistrés pendant l'été en Chine et dans nos studios le mois dernier. 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
4: Bonjour à toutes, bonjour à tous. Merci d'écouter France Musique. Il est 13h, tout de suite au cœur du ballet.
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4: Et aujourd'hui, je vous parle d'un métier de l'ombre, celui des pianistes accompagnateurs de cours de danse.

Entendez-vous cette cadence? Entendez-vous comment, dans cette musique, les accents sont bien placés, au bon moment, pour compter facilement? Il y a, dans chaque studio de danse, un personnage que l'on oublie trop souvent. C'est le pianiste accompagnateur de cours de danse. Le pianiste accompagnateur ne joue pas un concert, il ne joue pas non plus de la musique de fond, il fait quelque chose de plus subtil, de plus rare. Il joue pour décor. Il adapte un tempo en plein milieu d'une phrase parce qu'un regard du maître de ballet lui a dit « plus lent ». C'est un métier de l'ombre, un métier que l'on ne salue pas suffisamment. Et pourtant, son rôle est primordial. Sans le pianiste, sans musique, pas de cours de danse. Et au-delà d'une fonction que remplit ce musicien dans le cours de danse, il a également une influence artistique sur le travail du danseur. On en parlera dans cette émission. C'est une conversation muette entre le pianiste derrière son clavier et le danseur à la barre. Nous sommes en direct sur France Musique. Bonjour à tous et bienvenue au cœur du ballet.

C'est un extrait du film Billy Elliot. Merci, monsieur Bressouet, dit la professeure au pianiste qui joue au piano en fumant sa pipe. Un peu de façon mécanique, une figure du pianiste accompagnateur de cours de danse à laquelle on s'est habitué avec le temps. Mais pourtant, cela n'a pas toujours existé. Si l'on remonte le temps au début de la danse classique, donc à la fin du XVIIe siècle, c'était le professeur de danse qui accompagnait. Il n'était pas derrière un clavier, mais il portait un violon, ou plutôt ce qu'on appelait une pochette, c'est-à-dire un petit violon qui n'est que rarement utilisé comme instrument en lui-même, mais plutôt comme instrument d'accompagnement. Le son était très faible, car c'est un violon très petit, mais on a utilisé cet instrument jusqu'au XIXe siècle. Aujourd'hui, dans certaines écoles, il y a encore des violonistes qui accompagnent les cours de danse, même si c'est rare, et puis il y a aussi des percussionnistes, en particulier pour les cours de danse contemporaine. Et il y a une illustration qui montre ce travail du violoniste avec les élèves, c'est le ballet Conservatoire du Danois Auguste Bournonville. C'est un ballet qui montre une classe de danse. Écoutez l'entrée du violoniste.

0: Mais petit à petit, c'est un autre instrument qui vient remplacer le violon, c'est bien sûr le piano.
1: Non, une seconde, je compte. Alors, 3, 4.

0: Et pour parler de ce métier de pianiste accompagnateur de cours de danse, j'ai interviewé Gaëlle Sadone, pianiste à l'école de danse de l'Opéra de Paris.
1: Je suis donc Gaëlle Sadone, je suis pianiste à l'école de danse de l'Opéra de Paris. J'accompagne la classe des grands garçons, donc la première division garçons avec Wilfried Romoli. Donc je suis dans cette école depuis maintenant 15 ans. Ouf, et oui, ça commence à faire. Donc voilà, c'est mon métier principal, depuis 15 ans à l'école de danse.
0: Mais est-ce qu'être pianiste accompagnateur de cours de danse, c'est une vocation ou plutôt un métier qu'on découvre par hasard ?
1: Alors en fait, ce métier, moi je l'ai découvert complètement par hasard. Et je pense que la plupart de mes collègues, que ce soit dans l'institution de l'opéra, dans les conservatoires, vont certainement répondre un peu majoritairement la même chose. En fait, un jour, moi, c'est le conservatoire où j'étais étudiante. Le directeur m'appelle, j'avais eu tous mes diplômes, divers et variés. Et du coup, il m'appelle en me disant, écoutez, mademoiselle Sadone, on cherche un pianiste pour accompagner des cours de danse pour la rentrée de septembre. J'avoue qu'au début, j'ai dit, oula, ça existe ce métier ? Parce que moi, j'avais été formée pour accompagner des chanteurs, pour jouer avec d'autres musiciens. Mais accompagner la danse, alors là, c'était un univers complètement novice que je ne connaissais pas du tout. Et en fait, j'ai appris sur le terrain. J'ai appris avec une pianiste qui avait déjà pratiqué, qui m'a donné quelques conseils, la professeure de danse qui me donnait des indications. Mais c'est vrai qu'on le découvre par hasard, ce métier, et on l'apprend un peu sur le terrain.

0: Mais par exemple, la première fois qu'on vous a dit jouer un petit deux temps pour un exercice de petit saut, comment est-ce que vous avez compris à quel tempo il fallait le jouer?
1: Oh bah, tu sais, si le professeur indique si le professeur indique correctement sa dynamique, le tempo, il est clair. Hein. En général, changement, ta-ta-ta, ta-ta-ta-ta-ta-ta. La dynamique, elle est dans la voix du professeur. Si le professeur est clair...
0: Ah oui, c'est quand il explique l'exercice avant.
1: Oui. Parce qu'en général, je pense que quand le professeur montre l'exercice, je pense que lui-même a besoin de se mettre dans une dynamique. Et c'est important aussi pour les élèves de savoir dans quel tempo. Alors ça peut être tranquille, hein, ça peut être un tangement, pam, pam, pam, assemblé. Enfin, je pourrais pas très citer un exercice comme ça, mais en général, dans la vocale du professeur, le tempo est indiqué. Alors après, bah, soit il souhaite un morceau précis, il va chanter un thème, par exemple, il y a pa pa pa pa pa pa pa pa pa pa pa pa pa pa pa pa pa, ça c'est Franz Liszt. Bon bah dans ces cas-là, si on l'a dans notre bagage culturel, tant mieux. Sinon, bah on improvise quelque chose qui ressemble à peu près. Et puis voilà. Donc et le tour est joué en général, ça marche plutôt très bien.
0: Et justement, quelle est la part d'improvisation dans ce métier ?
1: Oh, elle est indispensable, la part d'improvisation. Après, soit on a un vocabulaire, un répertoire dans les doigts qui fait qu'on peut répondre soit à une demande précise du professeur, ou soit on improvise, ou alors même la composition. Parce que c'est vrai que l'improvisation souvent amène à... On se dit « Ah tiens, ça c'est sympa ce que j'ai joué. » Et en général, on aime bien le retravailler des fois de temps en temps et de le garder dans un panel personnel. Donc, mais l'improvisation, oui, elle est indispensable. Parce qu'il faut... Je pense qu'il faut être quand même assez disponible et assez ouvert. Il ne faut pas s'enfermer dans des... alors oui, attention, il faut que je joue tel morceau pour tel exercice. Non, il faut être assez disponible. Il faut vraiment être... on ne peut jamais savoir comment un cours va se passer, en fait. Donc il faut vraiment être très, très, très ouvert à tout.
0: Et comment on fait pour s'adapter en temps réel? Parce que si, par exemple, vous jouez un exercice de petit saut, mais que le professeur dit que c'est trop lent, vous n'allez pas simplement jouer plus vite, vous allez vous adapter, vous allez trouver un autre morceau. Comment est-ce qu'on travaille ça?
1: Bah oui, je pense que tu l'as très bien dit, c'est le morceau qui n'est pas adapté. Donc dans ces cas-là, je pense que ce qu'il y a de plus simple, c'est de changer de morceau. Alors effectivement, des fois, on peut nous dire que c'est un peu rapide. Si c'est un ralentissement très léger, on peut garder la même pièce. Mais si vraiment, là, le tempo, c'est de l'ordre à deux fois plus lent, là, je pense qu'effectivement, c'est plus raisonnable de changer de morceau, parce qu'il n'y a rien de pire que de massacrer, entre guillemets, une pièce très connue, surtout si c'est une œuvre du répertoire qui est très célèbre. Moi, c'est vrai que des fois, ça peut être agaçant d'entendre un morceau du répertoire qui n'est pas joué dans le bon tempo, dans la bonne dynamique, parce qu'il faut s'adapter à la danse. Alors du coup, on traficote... Et l'œuvre est complètement, limite, un peu méconnaissable. Donc c'est un peu dommage. Je pense que c'est plus raisonnable, quand c'est comme ça, de faire table rase, de repartir à zéro et de repartir sur une autre pièce.

Et c'est pour ça que pianiste accompagnateur de cours de danse, c'est un métier redoutable. On peut être un très bon pianiste, mais ne pas savoir accompagner un cours de danse, parce qu'il faut avoir un répertoire énorme. Il faut savoir changer du tac au tac. Le prof de danse n'a pas de temps à perdre, il veut travailler avec les élèves, et parfois il faut reconnaître que le pianiste accompagnateur est un peu son sous-fifre, parce qu'il a envie d'avoir un morceau comme ça, du tac au tac. Il n'a pas le temps de discuter avec le pianiste accompagnateur. Et il y a une forme de convention, de règle. Dans un cours de danse, on compte nécessairement en 8. Un bon exercice est composé d'un certain nombre de 8. On fait toujours 1, 2, 3, 4, 5, 6, 7, 8, 2, 2, 3, 4, 5, 6, 7, 8, 3, 2, 4, 3, 4, 5, 6, 7, 8, jusqu'à la fin de l'exercice. Et c'est le cas pour les variations de ballet aussi. Par exemple, si on prend cette variation d'Albrecht à la fin de Gisèle, il y a une intro, 5, 6, 7, 8, et puis ça commence. 7, 8, 1, 2, 3, 4, 5, 6, 7, 8, 2, 2, 3. Et ça continue jusqu'à la fin. Et les danseurs comptent uniquement à partir de cette matrice de 8.

0: Donc les ballets sont bien souvent comptés en 8, il y a même des musiques qui ne sont pas du tout destinées à être comptées en 8, mais les danseurs le font parce qu'ils ont toujours fait comme ça. Après, bien sûr, si vous dansez le Sacre du Printemps, vous n'allez pas forcément compter en 8, plutôt 7, puis 13, puis 5, puis 11. Enfin bref, de toute façon, on n'apprend pas à faire des pirouettes sur la musique de Stravinsky. 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
0: Je vous ai mis un deuxième extrait de Billy Elliot parce qu'accompagner une classe de danse, c'est très différent entre accompagner une classe de filles et accompagner une classe de garçons. Dans beaucoup d'écoles professionnelles, même dans toutes les écoles professionnelles, les deux classes sont séparées et cette différenciation se ressent chez le pianiste.
2: Musicalement, ça n'a rien à voir.
3: Qu'est-ce qui change entre les garçons et les filles, par exemple ?
2: Les filles, ça va beaucoup plus vite. Moi, je sais que là, on a Elisabeth Platel, des fois, nous propose de tourner d'une classe à l'autre et ça nous permet un petit peu de redécouvrir l'univers féminin, masculin. Et c'est vrai que la musique de filles, c'est plus précis, plus pétillant, plus léger, plus dynamique. C'est vrai que le travail de bas de jambes, de pointe, ça tricote. C'est vrai que ça va assez vite. Un cours de filles, ça... Bon, il y a des moments lyriques, hein, bien sûr, il y a l'adage. Mais c'est vrai que dans l'ensemble, je sors d'un cours de filles, ça pétille plus. Hein. C'est plus dynamique. Les garçons, c'est plus large. Il y a une mise en route un peu plus longue. Et puis, c'est vrai que l'amplitude des grands sauts, bah, du coup, c'est vrai que le tempo n'est pas forcément le même.
0: En effet, le tempo est plus lent parce qu'ils mettent plus de temps à décoller et puis plus de temps à atterrir. C'est ça que tu veux dire.
2: C'est ça. C'est plus large. Mais bon, il faut aussi quand même un jeu puissant. Après, il y a une différence aussi dans les niveaux. Si tu accompagnes un cours de petit, de moyen, de grand, bah, c'est pas la même dynamique non plus. C'est vrai que les petits, on a plus un travail de détail, donc c'est vrai que musicalement, bah, c'est pas la même approche. Et c'est pas parce que c'est des petits cours que c'est plus facile à accompagner. Il y a un travail effectivement très lent de pas, mais nous, musicalement, bah, il faut savoir leur donner l'envie de faire le travail correctement, parce que c'est des petits, la concentration, pareil, il faut trouver un répertoire qui va faire que... Ah, ça les laisse en éveil et ça leur donne envie de le faire, et correctement en plus, et bien en mesure dès le départ. Et c'est pas facile du tout.
0: Et quand Gaëlle parle d'envie, c'est pas anecdotique du tout, parce que c'est vrai que quand on danse, alors ça paraît bête de le dire, mais quand on danse, la musique compte. Je me souviens que pour un épisode de Cœur du Ballet, la saison dernière, j'avais interrogé la danseuse étoile Agnès Le Testu, et elle m'expliquait que par exemple, la musique de La Belle au Bois Dormant pouvait vraiment emporter. Et donc, il fallait prendre garde à ne pas se laisser trop entraîner par la musique, au risque d'en faire trop, de tomber dans trop de flamboyance. Mais dans le contexte d'un cours de danse, quand on a 10 ans, la musique qui nous accompagne joue un rôle très important. Déjà, parce qu'elle fait notre éducation musicale. Je peux vous dire qu'un bon nombre de musiques que je diffuse ici dans Au Cœur du Ballet, je les ai découvertes pendant des cours de danse, et nécessairement, on a une affinité particulière avec ces morceaux parce que ce soit le pianiste ou un enregistrement, ça fait partie des premières musiques qu'on écoute et qu'on réécoute et réécoute. C'est le cas par exemple de la musique du générique de cette émission. Elle a été composée par René Aubry, dont les morceaux accompagnaient beaucoup de mes tout premiers cours de danse. Ou par exemple, il y a la Passacaille de Handel que nous jouait une pianiste de l'opéra. Étant petit, j'étais vraiment très content quand notre pianiste, qui s'appelait Isabelle Van Brabant, nous jouait ce morceau. Je ne sais pas trop pourquoi, je ne savais même pas à l'époque que c'était Handel, mais c'est un petit peu comme une Madeleine de Proust.

0: Et quand vous parliez de tout à l'heure de massacrer un morceau si on se mettait à le transformer trop pour qu'il s'adapte aux exigences des pas de danse, est-ce que c'est toujours très agréable en fait de jouer pour des cours de danse parce que c'est toujours très carré, c'est toujours la même chose, c'est toujours en 8, c'est toujours... Est-ce que parfois on n'est pas frustré par son oreille de musicien et de mélomane ?
1: Bien sûr, bien sûr. Je te mentirais de te dire le contraire. Bien sûr qu'il y a des frustrations des fois. Parce que c'est vrai que, par exemple, c'est tout ce qui fait la différence entre l'accompagnateur de cours de danse et le répétiteur. Et c'est vrai que, par exemple, là, en ce moment, il y a la Dame aux Camélias à l'Opéra de Paris. Là, c'est du Chopin, un Chopin lyrique. Hein, donc, et c'est vrai que je disais un jour aux élèves, c'était Monsieur Scott, qui est professeur de musique à l'école, qui avait organisé une espèce de moment avec, d'échange avec les élèves. Et je leur avais dit que, par exemple, la première ballade de Chopin, là, ta-da-da-da-da, on peut le jouer en cours. Mais bon, forcément, on va pas le jouer tel quel. À un moment donné, il y a le thème qui va s'arrêter et c'est vrai que c'est frustrant. Mais c'est vrai que, en même temps, je trouve que c'est d'un autre côté indispensable de pouvoir jouer ces pièces-là et de pas s'en priver non plus en cours, sous prétexte que c'est un cours. Moi, j'ai quand même envie que les élèves entendent des thèmes qui leur fassent plaisir. Et toute la difficulté, justement, de l'accompagnateur, c'est de pouvoir, malgré tout, malgré cette cadence de 8, même malgré ces carrures, comme tu dis, un peu fermées, c'est quand même, malgré tout, de faire quand même qu'on arrive à les jouer de manière jolie. Et c'est tout l'art de notre métier, je trouve. Parce que c'est quand même dommage de se priver de ces belles pièces, de ces beaux thèmes. Alors après, oui, il y a des morceaux qui sont très carrés, qui marchent très bien. Et puis il y en a d'autres, bon bah faut les arranger, mais je trouve que c'est un peu ça qui est excitant aussi dans notre métier, c'est d'essayer de trouver le moyen justement de pouvoir les jouer, de pouvoir les rendre belles malgré tout.
0: Mais justement, parfois on connaît ces cours de danse où le professeur refait faire le même exercice pendant 1h15, le même et au piano, il faut refaire la même chose. Est-ce qu'au bout d'une heure et quart, on n'en a pas marre de ce métier ?
1: Oui, c'est vrai que là, par exemple, il y a le concours qui arrive. Donc, ce que je redoute, c'est de répéter.
0: Donc, le concours pour rentrer dans le corps de ballet de l'Opéra de Paris, où les élèves vont faire la même variation.
1: Tout à fait. Et là, ils sont 13 cette année. Il va falloir répéter 13 fois la même variation. Et c'est vrai que pendant tout un cours, répéter 13 fois, les deux premières fois 8, les deux autres 8 suivantes. Donc oui, ça peut être un peu rébarbatif. Dans ces moments-là, oui, c'est vrai qu'on peut maudire un peu le métier, j'avoue.
0: Mais en même temps, dans ces moments-là, un pianiste est indispensable parce qu'on ne pourrait pas utiliser un élément enregistré parce que ce serait impossible de retrouver à chaque fois les deux bonnes fois 8 correspondantes au travail.
1: Bah, le travail, c'est vrai que c'est tout l'avantage de travailler quand même avec un musicien. C'est bon, déjà, ça, c'est plus vivant. Et c'est vrai que le désavantage de travailler avec une bande son, bah, c'est vrai qu'il faut retrouver le passage, il faut retrouver l'endroit. Et puis la bande son, elle suit pas le danseur. C'est au danseur, là, il n'a pas le choix, il faut qu'il s'adapte, il faut qu'il suive la musique. Je dis le danseur parce que c'est vrai que j'ai le réflexe, parce que comme je travaille avec des garçons, je pourrais dire la danseuse de temps en temps. Mais c'est vrai que là, il n'y a pas le choix. Quand il y a une bande-son, là, c'est à la danseuse de suivre.
0: Et justement, Gaëlle Sadone travaille avec Wilfried Romoli dans la classe des premières divisions garçons, donc à l'école de danse de l'Opéra de Paris, les plus grands. Monsieur Romoli, qu'on voyait dans un documentaire diffusé sur Arte intitulé « Graines d'étoiles », où on voit ce travail du pianiste de devoir toujours recommencer la même chose.
2: Les garçons, en l'air, vous devez être en équilibre. Le problème, c'est que vous ne pensez pas à votre équilibre en l'air. Vous vous balancez n'importe comment, puis tout d'un coup, vous dites « Ah tiens, faut que je me récupère ». Vous n'avez rien récupéré du tout, hein. Ça va pas le faire. En l'air. Et 7, 8. Stop, on recommence. Et Stop, stop. Bon, ça sert plus à rien, on arrête. Salut, au revoir, à bientôt. Vous travaillez pas, vous faites n'importe quoi, ciao, goodbye. C'est vous qui êtes en scène, hein. Moi je m'en fiche. Hein. Si vous faites n'importe quoi, vous n'êtes pas concentré, c'est n'importe la wack, t'as tout marqué. Comme la première fois, en faisant n'importe quoi, vous vous trompez musicalement, vous trompez dans les épaulements, vous trompez dans tout. Tant pis pour vous, débrouillez-vous, salut, au revoir, passez un bon week-end.
0: Et parfois dans ces contextes un petit peu difficiles, le pianiste devient un allié des élèves, un allié des danseurs. Et parfois, pour faire plaisir aux enfants, il joue les morceaux qu'ils aiment.
1: C'est un élève, il va peut-être se reconnaître. Je jouais Alléluia de Cohen et il s'est mis à pleurer. Et ça m'a touchée, quoi. Je me suis dit « waouh ». Non, parce que c'est vrai que quand tu touches au cœur comme ça, ça bouleverse. Parce que on était dans le début du cours, il faisait les pliés. Je me suis dit, tiens, pourquoi pas jouer Alléluia ? C'est magnifique, c'est une très très belle chanson. Et je ne sais pas pourquoi, c'était à ce moment. Il était peut-être dans un état d'esprit particulier qui fait que j'ai touché la corde sensible. Donc, oui, non, ça c'est un moment qui m'a marqué du coup. Après, il y a d'autres moments où tu vois tous les élèves dans un état de grâce. Je ne sais plus, je crois que je jouais un air de Donizetti, je crois, un air d'opéra. Et je ne sais pas, tu sens qu'il y a une seule respiration. C'est très rare, mais quand ça arrive, c'est jouissif, ouais, je peux le dire.
0: Parce que la musique met tous ses élèves à l'unisson.
1: Ouais, tu sens qu'il y a une seule respiration, ils étaient tous ensemble, là, suspendus, on était dans une bulle hors du temps, là. Il y a quelques moments comme ça, ouais.
0: Imaginons qu'on les fasse, ces pliés, cet exercice de pliés. Mettons-nous dans les conditions de cet élève qui a été ému par le piano de Gaël Sadone. Les pliés, c'est en général le premier exercice que l'on fait à la barre, et ça commence par une petite préparation. 6, 7, 8. Les pliés, ça fait toujours demi-plié, 2, demi-plié, 3, 4, et on fait un grand plié, 5, 6, 7, 8. Ensuite, on peut faire un penché en avant, par exemple. 1, 2, 3, 4, et sur le 5, 6, 7, 8, par exemple, un cambré.

Le pianiste est bien sûr ce qu'on appelle un accompagnateur, mais il fait partie intégrante du cours. Des cours avec de la musique enregistrée, ce n'est pas la même chose, il n'y a pas la même âme dans la musique. Et je me souviens moi-même que Gaël aimait nous faire plaisir et jouer un morceau qu'on aimait. Et là, immédiatement, il y a un sourire sur nos visages. Le prof continue de nous corriger, ne comprend pas forcément pourquoi nous on est tous à la barre en train de sourire, mais nous tous on a compris, il y a une connexion qui se crée avec le pianiste, sans qu'on ait besoin de le dire. Et c'est quelque chose qu'on retrouve dans le travail aussi. Parfois on regarde le pianiste pour un départ, pour une respiration, pour lui signifier qu'il est trop rapide ou qu'on n'y arrive pas parce qu'il est trop lent. Et ça paraît rien comme ça, mais c'est en fait les prémices d'un travail qui se fera plus tard avec le chef d'orchestre, un travail d'écoute de la musique.

0: Il ne faut pas oublier qu'avoir un pianiste dans un cours de danse est un luxe. Seuls quelques conservatoires ou écoles de danse en bénéficient. Mais bien sûr, ça change tout à l'apprentissage. Voilà ce que je pouvais vous dire sur les pianistes accompagnateurs de cours de danse. Au cœur du ballet, c'est terminé pour aujourd'hui. Mille merci à Gaëlle Sadone. Vous pouvez retrouver ses derniers albums intitulés Contractio, Combo et Portrait, consacrés aux musiques pour accompagner des cours de danse. Cette émission a été préparée par Marie Ferdinand et mise en onde par Étienne Rouche. Et vous pouvez réécouter cet épisode sur notre site francemusique.fr ou sur l'appli Radio France. Et pardon, dans quelques instants, vous retrouverez François-Xavier Chamchak. Bonjour François-Xavier.
1: Bonjour cher Hippolyte Pérez. Ça m'a fait penser à une scène du film Le Grand Restaurant avec Louis de Funès, où Roger Cascia joue le rôle d'un pianiste et fait danser les serveurs de ce restaurant. C'est absolument hilarant comme scène.
0: Exactement. Voilà. Vous arrivez un peu tard, parce que je l'ai mis au début de l'émission.
1: Ah, j'avais pas entendu. Ah, excusez-moi. Voilà.
0: Bah oui, je travaille.
1: J'étais en train de terminer la préparation de mon émission. C'était parfait. Les grands esprits se rencontrent. La semaine prochaine.
0: La semaine prochaine, j'étais en train de bugger, parce que je ne me souviens plus ce qu'on fait la semaine prochaine.
1: Bon, on va bugger ensemble. Bon week-end.
0: Bon week-end.
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1: Bonjour et bienvenue, voici les essentiels du pianiste Jean-Bernard Pommier. Seconde partie de cet hommage au grand musicien récemment décédé. Un pianiste dont on a pu savourer hier les interprétations de Bach, Mozart, Beethoven ou Schubert. Aujourd'hui, rendez-vous dans la suite de l'histoire de la musique avec Frédéric Chopin, Schumann, Brahms, Tchaïkovski, Debussy ou encore Claude Bolin. On commence avec une valse de Chopin. Ce sont des valses que Jean-Bernard Pommier a enregistrées pour Erato en 1993 dans l'abbaye de Fontfroide, où il avait fondé un festival en 1967, où il était un peu chez lui. Et on ne peut ne pas être d'accord, mais il soutenait, je cite, que « j'aime trop la Pologne, mais je soutiens que Chopin est un compositeur français. En effet, chez Chopin, il y a une composante française évidente. On peut ne pas être d'accord. »

On aime jouer les valses de Chopin, déclarait Jean-Bernard Pommier, qui jouait ici la valse en do dièse mineur opus 64, numéro 2. Certains ont exprimé beaucoup de leur personnalité à travers elle. Et c'est peut-être effectivement à travers elle que l'expression du caractère profond de l'interprète se découvre, souvent sans appel. Dans les mazurkas ou dans les préludes, on peut voir le produit d'une imagination qui s'élabore, soit à travers un folklore précis, soit à travers une imagination propre à la forme. Dans la valse, on entend l'élément dansant, émanant de l'interprète lui-même. Comment valse-t-il dans sa tête? Comment résout-il? Comment envisage-t-il? Comment transite-t-il? Comment négocie-t-il certaines de ses petites phrases, de ses petites inflexions harmoniques? J'ajouterais que si la relecture rythmique de la valse est claire, celle de Chopin recèle bien des ambiguïtés dans son déroulement rythmique. À travers de ses grandes sections, on trouve des carrures binaires et ternaires qui sont extrêmement troublantes. Autant de questions passionnantes et énigmatiques pour l'interprète et l'auditeur. Fin de citation. Alors voici de nouveau Jean-Bernard Pommier dans la Polonaise Fantaisie opus 61 de Frédéric Chopin, toujours enregistré pour Erato et toujours sur France Musique. Et voici la citation intégrale que je proposais tout à l'heure. On lui demandait de réagir à cette phrase d'André Gide, disant de Chopin « Je reconnais dans Chopin une inspiration, un jaillissement polonais ». Il me plaît de reconnaître également à cette époque première une coupe, une façon française. Eh bien, pensez-vous que ce commentaire peut s'appliquer aux valses de Chopin, à la musique de Chopin? Réponse de Jean-Bernard Pommier. Je vous répondrai en plaisantant que j'aime trop la Pologne et que de ce fait, je soutiens que Chopin est un compositeur français. En effet, chez Chopin, il y a une composante française évidente. En dehors des événements historiques, qu'est-ce qui peut expliquer cette attirance entre la Pologne et la France? Je crois qu'il y a dans le registre du spirituel et du temporel qui relie ces peuples une spiritualité très forte, empreinte à un dogme commun. De plus, il y a ce sens de la futilité, de la noblesse de la futilité. Le français et le polonais sont volontiers d'accord pour avoir des conversations qui ne disent pas grand-chose, mais pour le seul bonheur de parler. »

Je pense que cette polonaise fantaisie en la bémol majeur opus 61 de Frédéric Chopin est l'une des œuvres les plus raffinées de la littérature pianistique et que son schéma tonal est extraordinaire, nous dit Jean-Bernard Pommier, qu'on entendait ici en 1992, enregistrant cette partition dans l'abbaye de Fontfroide. La polonaise fantaisie met l'interprète à son service et il ne peut pas s'octroyer autre chose que cette espèce de contemplation dans la réalisation de l'œuvre. Il ne peut même pas s'octroyer la marque de son empreinte. Si on veut aller dans la démesure des pianissimo du début ou dans la démesure des fortés de la fin, l'œuvre ne tient pas. La relation du pianissimo au fortissimo dans cette pièce est vraiment tout empreinte de cette rigueur, tout comme dans le tempo juste aussi difficile à réaliser. C'est donc une œuvre complexe. C'est certainement la raison pour laquelle le public qui l'écoute considère que cette œuvre échappe et qu'elle peut devenir rébarbative. Bien sûr, ce n'est pas le cas, mais c'est parce que l'œuvre est très subtile qu'elle ne peut qu'intéresser et motiver une oreille qui va vouloir y trouver toute la subtilité qui est en elle. Fin de citation. Chapeau bas, messieurs, un génie avait écrit un jour Robert Schumann au sujet d'une œuvre de Frédéric Chopin. Et bien justement, nous passons, tout en restant dans la génération 1810 de Chopin à Schumann, toujours en compagnie de Jean-Bernard Pommier, voici sur France Musique l'Arabesque, opus 18 de Robert Schumann.

Extrait d'un disque Pathé Marconi qui est sorti en 1975, c'était l'arabesque en do majeur opus 18 de Robert Schumann par Jean-Bernard Pommier qu'on va entendre maintenant aux côtés d'autres grands instrumentistes comme le oboïste Maurice Bourg, le pianiste Michel Béroff, le violoncelliste Léonard Rose ou encore le violoniste Jaime Laredo. Le voici entouré d'un quatuor à cordes qui a marqué son époque, c'est le quatuor Berned fondé par le violoniste Jean-Claude Berned, un quatuor à cordes qui a connu plusieurs moutures différentes en fonction des changements de casting, comme on dit. Et c'est à la fin des années 60 que Jean-Claude Berned était aux côtés de Gérard Montmailleur, violon 2, Guy Chêne, alto, et Paul Bouffil, violoncelle. Ensemble avec Jean-Bernard Pommier, ils ont enregistré le quintet opus 44 du même Robert Schumann.

0: Scherzo, molto vivace, écrit Robert Schumann sur sa partition pour le troisième mouvement de son quintet en mi bémol majeur opus 44. C'était donc enregistré à la fin des années 60 pour Pathé Marconi. Jean-Bernard Pommier au piano, entouré du quatuor Berned, Jean-Claude Berned et Gérard Montmayer, violon, Guichen, alto, Paul Bouffil, violoncelle.
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On a l'habitude de l'entendre au violoncelle, cette partition de Robert Schumann, mais c'est également merveilleux au bois en particulier, comme c'est joué comme cela par Maurice Bourg, qui était accompagné par Jean-Bernard Pommier dans cette Fantaisie Stück opus 73 numéro 1 de Robert Schumann, de Schumann à Brahms. Il n'y a qu'un pas, et surtout quand on va écouter un extrait des variations que Johannes Brahms a composé sur un thème de son parrain musical, Robert Schumann. C'est l'opus 23 de Brahms que notre héros du jour a enregistré en 1969 avec un autre pianiste de sa génération. Il s'agit de Michel Béroff, tous les deux partageant le même clavier.

Un extrait des variations sur un thème de Schumann, l'opus 23 de Johannes Brahms, avec Jean-Bernard Pommier en 1969 aux côtés de Michel Béroff. Voici maintenant un autre grand interprète qui a traversé la vie de Jean-Bernard Pommier. Il s'agit du violoncelliste Léonard Rose. En 1982-83, les musiciens s'étaient retrouvés au château de Malesherbes dans le Loiret pour des enregistrements autour de Brahms, avec le violoniste Jaime Laredo, qu'on écoutera dans quelques minutes. Et puis donc avec Léonard Rose, un des plus grands violoncellistes du XXe siècle. Léonard Rose est plus âgé que moi, déclarait alors Jean-Bernard Pommier. Par conséquent, détenteur d'une tradition que j'ai respectée d'autant plus volontiers que je la sens aussi mienne. C'est un des grands représentants d'une génération d'artistes directement issus des grands maîtres de la fin du XIXe siècle, et cela est garant d'une authenticité appréciable. J'ajoute que dans le cas d'une œuvre pour un instrument à cordes ou à vent et piano, le dernier nommé, de par sa fonction harmonique, son étendue et ses multiples ressources polyphoniques, m'a toujours paru avantagé. Or, c'est celui qui a reçu le plus qui doit se faire le serviteur de l'autre. Dont acte dans la sonate numéro 1 pour violoncelle et piano de Brahms.

Chaque fois que deux bons interprètes ayant des convictions et des personnalités affirmées se rencontrent pour préparer l'exécution de chefs-d'œuvre, il doit y avoir de leur part une attitude de coopération mutuelle. Jean-Bernard et moi avons échangé des vues et des idées sur la musique. Nos sentiments étaient si proches que nous sommes aisément parvenus à un accord total. Je ne crois pas que l'on puisse se fier uniquement à l'inspiration du moment. L'inspiration même de l'interprétation nécessite un rapport profond et planifié avec son partenaire afin d'atteindre à la plénitude d'une œuvre comme celle-ci. Ce qui fut notre cas avec Jean-Bernard. Témoignage de Léonard Rose, interprète avec Jean-Bernard Pommier ici, de la sonate opus 38 de Johannes Brahms, première sonate pour violoncelle et piano dont on écoutait le deuxième mouvement avec Léonard Rose un an avant sa mort, donc en 1983, jouant sur un merveilleux violoncelle Niccolo Amati de 1662, aujourd'hui dans les mains de Gary Hoffmann. C'était donc au château de Malesherbes et quelques mois auparavant, en 1982, Jean-Bernard Pommier avait enregistré les sonates pour violon de Brahms en compagnie de Jaime Laredo. Voici un extrait de la deuxième sonate, opus 100, du même Johannes Brahms.

Mais Dieu, qu'elle est belle cette sonate, ça donne presque envie de la jouer. C'est l'opus 100 de Johannes Brahms qu'on écoutait là, deuxième sonate pour violon et piano en la majeure, avec Jaime Laredo au violon et Jean-Bernard Pommier au piano en 1982. Jean-Bernard Pommier, je le disais, qui 20 ans auparavant avait été lauréat du prestigieux concours Tchaïkovski à Moscou. Les vainqueurs ex aequo cette année-là étaient Vladimir Ashkenazy et John Ogden. Une photo même témoigne de la poignée de main de Jean-Bernard Pommier avec Nikita Khrouchtchev en personne. Et Tchaïkovski a fait partie de son répertoire. Il a enregistré notamment Tchaïkovski pour violon seul en sonate. Et puis évidemment, son premier concerto pour piano, le tube des pianistes, avec en 1990 ici l'orchestre Hallé de Manchester dirigé par Lawrence Foster. 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

0: On a envie de crier bravo! C'était le final Allegro con fuoco du premier concerto de Tchaïkovski par Jean-Bernard Pommier en 1990 à Manchester avec l'orchestre Halley dirigé par Lawrence Foster. Un disque Virgin Classics sur lequel je vous recommande également, malheureusement pas le temps de l'écouter, RAG 2, le deuxième concerto pour piano de Sergueï Rachmaninov.
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0: Et depuis hier, nous avançons pas à pas dans l'histoire de la musique, ayant commencé avec Jean-Sébastien Bach. Nous voici maintenant au XXe siècle avec Claude Debussy. Et peut-on être grand pianiste français et ignorer l'héritage de Debussy? Ça semble peu concevable. Et Jean-Bernard Pommier a enregistré au moins deux reprises les œuvres du maître français, avec un enregistrement en 1971 et un autre en 88 d'une même œuvre qui est L'île joyeuse. J'ai choisi de vous faire écouter la version de 88, d'ailleurs ce qui nous permet de rester en Angleterre, puisque Jean-Bernard Pommier l'a enregistré à Londres, dans le célèbre et fameux studio numéro 1 d'Abbey Road.

C'est en 1904 que Claude Debussy a composé cette partition L'île joyeuse, ici interprétée par Jean-Bernard Pommier, à qui nous rendons hommage quelques jours après sa mort. Bien sûr, France Musique et l'ensemble des collègues, grande partie des collègues de France Musique ont rendu hommage aussitôt à Jean-Bernard Pommier, en particulier Philippe Cassard, qui était l'un de ses amis et qui lui a rendu hommage très récemment. Mais surtout, je vous recommande un portrait du pianiste Jean-Bernard Pommier que Philippe Cassard avait réalisé le 9 décembre 2013 dans le cadre des Matins des musiciens, qu'on peut encore écouter sur France Musique. On y apprend beaucoup de choses. On entend la voix de Jean-Bernard Pommier qui parle de ses rencontres, ses collaborations avec Carayanne, avec André Malraux, son amitié avec Louise de Villemorin, avec Ricardo Muti, et puis également son travail avec Pierre Boulez autour d'une partition qu'on va

Triomphe au Théâtre des Champs-Élysées le 30 janvier 1966 pour Jean-Bernard Pommier, accompagné par l'orchestre de la Société des Concerts du Conservatoire, l'ancêtre de l'Orchestre de Paris, sous la direction de Pierre Boulez. Ils interprétaient le deuxième concerto pour piano de Béla Bartok. Et en cette même année 1966, Jean-Bernard Pommier a fait ses débuts aux États-Unis avec ce même concerto. Jean-Bernard Pommier qui a côtoyé de très grands noms de son époque. On a eu l'occasion de les citer. Je n'ai pas cité par exemple Pablo Casals, Isaac Stern, Eugène Istomin ou encore Alexandre Schneider, Rudolf Serkin, Clara Askill qu'il a pu côtoyer lorsqu'il était un jeune pianiste prodige, ou encore Jacques Février, grand pianiste français qui avait créé en 1933 aux côtés de Francis Poulenc le concerto pour deux pianos de Poulenc qu'on va écouter maintenant, interprété non seulement par Jean-Bernard Pommier mais également par Madame Anne Kefelec.

Le merveilleux et intemporel Larghetto du concerto pour deux pianos de Francis Poulenc par Jean-Bernard Pommier et Anne Kefelec avec le City of London Sinfonia dirigé en 1990 par Richard Hickox. Nous aurions pu évoquer la carrière de chef d'orchestre de Jean-Bernard Pommier, il y aurait beaucoup à dire, mais nous allons terminer cette série de deux émissions en hommage au pianiste récemment décédé avec un pas de côté. Du côté du jazz, avec Claude Bolin, qui a composé pour lui une sonate pour deux pianistes, dont voici un extrait.

0: Sonate pour deux pianistes, voilà le titre de cette partition de Claude Bolling, le pianiste jazz et le pianiste classique, entre guillemets. C'était Jean-Bernard Pommier en 1972 avec Max Ediger à la contrebasse et Marcel Sabiani à la batterie.
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0: Bonjour Lionel Esparza.
2: Bonjour François-Xavier Chumchak, qu'est-ce que vous nous avez préparé pour lundi ?
0: Un hommage à Michael Tilson Thomas, immense chef d'orchestre qui nous a quittés récemment et qu'on surnomme MTT.
2: Ah oui, c'est vrai.
0: Ce qui m'a valu un curieux jeu de mots tout à l'heure.
2: Bah, c'est-à-dire que vous allez venir avec MTT, puis comme ça, moi, je viendrai avec Grosminet.
0: Voilà.
2: Ce sera complet.
0: C'est malin. Bon week-end.
2: Ouais.
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2: Bonjour à tous. Il a été l'un des violoncellistes les plus respectés du siècle passé, admiré par ses pairs, adoré par ses étudiants. Janosch Tarker laisse des dizaines d'enregistrements fascinants par leur profondeur et leur originalité. On lui consacre notre première partie d'émission. 16 heures en disque de légende, la naissance des 4 saisons de Vivaldi, et oui, avec la version de Louis Kaufmann en 1947, mais tout de suite dans la discographie de Janosch Tarker.

Le final du premier concerto pour violoncelle de Joseph Haydn. Gérard Schwartz dirigeait l'orchestre de chambre d'Écosse et en soliste c'était János Starker, violoncelliste né en 1924 à Budapest, hongrois donc, mort en 2013 à l'âge de 88 ans à Bloomington en Indiana. Dans l'intervalle, il était devenu citoyen américain, une double nationalité qui témoigne d'un destin marqué par les tragédies de l'histoire. On en reparlera un peu plus tard. Mais c'est aussi János Starker, un profil de musicien tout à fait unique, d'un tempérament assez contradictoire. Autant l'homme était froid, glacial même, paraît-il, autant le jeu était direct, expressif, lyrique, souvent emporté, on l'a entendu ici, très personnel, mais sans faute de goût ni de style. Starker disait de lui-même « Je suis celui dont la flamme intérieure gèle l'air autour de lui ». Pour le reste, un technicien hautement virtuose et d'une intense sensibilité, comme on va l'entendre ici.

Janosch Tarker au violoncelle avec son complice Gueorgui Chebok au piano dans le final de la sonate opus 65 de Frédéric Chopin. Janosch Tarker est né dans une famille très musicienne. Ses deux grands frères faisaient déjà du violon. Lui-même s'approche tout jeune du violoncelle. Rapidement, on voit que c'est un enfant prodige. Ses débuts publics à l'âge de 6 ans seulement. Il entre rapidement à l'académie Franz Liszt de Budapest où il croise tous les professeurs incroyables qui dans les années 30 enseignaient là. Il y avait entre autres Kodály, Bartók, mais surtout Leo Weiner qui était le maître de tant de musiciens. Scholti, Dorati, Frickschall, Courtag et donc Janosch Tarker lui-même. Ses débuts professionnels, il a à peine 14 ans. Il remplace un soir au pied levé le soliste défaillant dans le concerto de Dvorak. Voilà qui semble annoncer une carrière toute tracée. Bon, on verra que les événements en décidèrent autrement. En guise de concerto, tiens, voici le premier de Camille Saint-Saëns.

0: Le final du premier concerto pour violoncelle de Camille Saint-Saëns par Janosch Tarker, Antal Dorati et l'Orchestre Symphonique de Londres.
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L'allemande de la sixième suite pour violoncelle seule de Jean-Sébastien Bach, jouée par Janosch Tarker, qui semble exprimer ici une joie spirituelle intense et sans nuages. Et bien pourtant, sa vie a été marquée par une véritable tragédie. La Seconde Guerre mondiale débute alors qu'il est encore étudiant. Il vient d'une famille juive dont toute une partie va être exterminée par les nazis, entre autres ses deux frères. Lui-même sera détenu pendant plusieurs mois dans un camp. À la libération, il entre à l'opéra et à la philharmonie de Budapest comme violoncelliste solo. Mais avec la prise de pouvoir des communistes, il préfère s'exiler. En Europe de l'Ouest d'abord, et puis aux États-Unis ensuite, où il arrive en 1948, à 24 ans, sans rien dans ses bagages, sinon un drame humain. Ça ne va pas l'empêcher de se construire, en Amérique, un vrai destin de musicien. Autant dire, et pour user d'un terme un peu trop à la mode aujourd'hui, que Starker a été un vrai modèle de résilience.

Le final du deuxième trio de Johannes Brahms par Joseph Souk au violon, Janosch Starker au violoncelle, Julius Katchen au piano, un must absolu de la musique de chambre de Johannes Brahms, ce qu'on vient d'entendre. Je ne dis pas ça pour l'œuvre uniquement, mais évidemment pour les interprètes qu'on vient d'écouter. Lorsqu'il arrive aux États-Unis en 1948, je vous le disais tout à l'heure, Janosch Starker n'a pas grand-chose avec lui, sinon son talent de musicien qui est assez incontestable. Il va profiter aussi du réseau des musiciens hongrois qui sont déjà assez nombreux aux États-Unis et bien intégrés. D'abord à l'orchestre de Dallas, qui est alors dirigé par Antal Dorati, lui aussi un ancien de l'Académie Franz Liszt de Budapest. Puis il se retrouve à l'orchestre du Metropolitan Opera de New York, qui est alors dirigé par un autre Hongrois, Fritz Reiner, que Starker va suivre quand Reiner est nommé en 1953 à l'Orchestre Symphonique de Chicago. Et puis quelques années passent, en 1958, Starker enregistre une première version discographique des suites de Jean-Sébastien Bach. Le disque va rencontrer un tel succès qu'il décide de se consacrer exclusivement à sa carrière de soliste, en musique de chambre ou avec orchestre. C'est avec orchestre qu'on va l'entendre ici dans le premier mouvement du concert d'Edward Elgar.

0: Une lecture presque épurée de ce mouvement qu'on fait parfois un peu trop ronfler, c'était l'ouverture du concerto pour violoncelle d'Edward Elgar par Janosch Tarker avec Leonard Slatkin et l'Orchestre Philharmonia en 1992.
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L'Allegro vivace qui referme la quatrième sonate de Beethoven par Janos Tarker et Georgi Sebok. En 1959, c'était ce qu'on vient d'entendre là, l'époque où Tarker venait d'entrer à l'université de l'Indiana à Bloomington comme professeur. Il en devint un pilier, faut dire qu'il se considérait lui-même plus comme un enseignant que comme un soliste. Sa classe à Bloomington, mais aussi ses masterclass un peu partout dans le monde, ont formé des centaines, on peut le dire, de musiciens, laissant souvent des souvenirs très émus à ceux qui étaient passés entre ses mains. Il a continué d'ailleurs à enseigner des années après avoir interrompu sa carrière de soliste, Janos Tarker. Il le faisait encore quelques mois avant sa mort, à 88 ans. Le voici dans le concerto d'Edouard Lalo.

Le surprenant intermezzo du concerto pour violoncelle d'Edouard Lalo, c'était Janosch Tarker avec l'Orchestre Symphonique de Londres et Stanislav Skrobachevski. Je voulais refermer cette émission avec Tarker en compagnie de son grand ami et partenaire de jeu musical, lui aussi hongrois, Georgi Chebok, qui s'était rencontré à l'université d'Indiana justement, parce qu'on en parlait tout à l'heure, en 1962, et par la suite ils gravèrent des dizaines de disques, parmi lesquels celui-ci avec la sonate de Serge Prokofiev.

0: Les dernières mesures de la sonate opus 119 de Serge Prokofiev, Janos Tarker violoncelle, Gueorgui Chebok au piano en décembre 1959. Il est 16h.
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0: Notre légende aujourd'hui, la renaissance des quatre saisons de Vivaldi grâce à Louis Kaufmann.

Étrange manière de jouer les quatre saisons, c'était le final de l'été par Louis Kaufmann au violon, orchestre à cordes musical masterpiece dirigé par Henri Svoboda. Je lis la pochette telle qu'elle est, alors il faut quand même présenter tout ce beau monde. Louis Kaufmann, 1905-1994 pour ses dates, c'était un violoniste américain. Il avait commencé sa carrière en donnant des récitals radio au temps de la marine à voile radiophonique. Un jour on lui demande de participer à la bande originale du film d'Ernst Lubitsch, La Veuve Joyeuse. Ce fut le début d'une longue carrière d'interprète pour Hollywood. Il participa comme musicien à des grands classiques comme Casablanca et même Autant en emporte le vent. Il composa lui-même la musique de centaines de films, réalisa des dizaines d'enregistrements. Il créa aussi des œuvres de compositeurs bien vivants, Aaron Copland, Bohuslav Martinu ou encore Darius Milhaud. Mais surtout donc, Louis Kaufmann fut le premier à faire connaître au disque Les Quatre Saisons de Vivaldi avec cet enregistrement de 1947. C'est une époque qu'en effet on a du mal à le croire, mais c'est vrai, où personne ne savait rien des Quatre Saisons et très peu de choses sur Vivaldi. C'est donc cet album qu'il a fait connaître en grand public. On peut dire que Louis Kaufmann a été le créateur d'un tube.

Un extrait de l'hiver d'Antonio Vivaldi, toujours cette version Louis Kaufmann, Henri Svoboda en 1947. Quand je vous disais tout à l'heure que personne ne connaissait alors les quatre saisons, ben c'est vrai, on trouve sur internet assez facilement d'ailleurs un article du journal Le Monde de 1950 qui commente élogieusement ce disque alors tout nouveau, nous présente Vivaldi comme si c'était un inconnu. L'article cite encore le travail de Marc Pincher, le musicologue français qui ressuscita Vivaldi, nous présente aussi les quatre saisons en louant, je cite, sa variété, la souplesse de son écriture, et puis tise des louanges au chef d'orchestre Henri Svoboda. Pourtant ce qu'on entend nous semble tout à fait étrange aujourd'hui. L'album remporta le grand prix du disque en 1950. Un demi-siècle après, eh bien, il fut inscrit au registre national des enregistrements de la Bibliothèque du Congrès. Faut dire, on n'entend là rien moins que la fabrique d'un tube du classique. Il n'y en a quand même pas tant que ça. Profitons-en.

0: Antonio Vivaldi, les trois mouvements du printemps, extrait de cette version des quatre saisons, vraiment historique, puisque comme vous l'aurez compris, c'est celle qui a apporté la notoriété à l'œuvre et à Vivaldi. Au violon, Louis Kaufmann, l'orchestre à cordes musicales Masterpiece, dirigé par Henri Svoboda. C'était en 1947, édité en France par la Guilde internationale du disque. Un disque de légende à retrouver, podcasté sur le site de France Musique et sur l'appli Radio France.
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Un extrait d'une messe de Georg Druschetsky, joué par Zéphiro et le chœur Arcis, sous la direction de Pierre Cao. On a appris en effet ce matin le décès du chef luxembourgeois Pierre Cao. Bien connu dans son pays, il avait dirigé l'orchestre symphonique de Radio Luxembourg ou encore l'ensemble vocal de Luxembourg. Il était aussi professeur au conservatoire de Luxembourg où il a formé plusieurs générations de chefs de chœur. C'est un parcours étonnant puisque Pierre Cao était issu d'une famille d'ouvriers. Il avait lui-même été ouvrier d'usine, fabricant de machines à laver. Mais un jour, il avait fait une rencontre très fâcheuse avec la tuberculose. Il dut se faire soigner dans un sanatorium suisse. Et là, il fit la connaissance de Michel Corbeau, le chef, qui allait devenir son ami, son mentor, et le mener vers la direction d'orchestre et de chœur. Pierre Cao avait aussi beaucoup travaillé en France, on les connaissait bien. Il avait notamment fondé l'Institut européen de chant choral de Lorraine à Metz, et puis encore l'ensemble R6 de Bourgogne qu'on vient d'entendre là. C'est une belle personnalité, simple et directe, avec beaucoup d'humour. Il est mort à l'âge de 88 ans. On va retrouver ici Pierre Cao dans la musique de Jean-Sébastien Bach.

0: Pierre Caot avec le chœur de chambre de Namur dans ce motet BWV 230 de Jean-Sébastien Bach, en hommage à Pierre Caot, dont on a appris ce matin la disparition. Un grand merci à Camille Jost et Adrien Landivier.
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0: Eh ouais, Lafayette, je sais que c'est la fin. T'es d'autant plus triste que cette semaine, tu as été petit poussé, Lafayette. Une consécration pareille, ça n'arrive qu'une fois. Mais enfin, la vie continue. Relax aussi, on se retrouve lundi 15h. D'ici là, très bon week-end à tous. Et puis un bonheur n'arrivant jamais seul. Voici Aurélie Moreau. Bonjour Aurélie.
2: Bonjour Lionel, quel magnifique lancement. On écoute un grand oublié de l'histoire de la musique et pourtant son œuvre est superbe, vous en conviendrez j'espère. C'est Alexander von Zemlinsky dans Star du classique. Voilà, j'attendais votre validation.
0: Mais en fait, j'attendais d'avoir le nom. Maintenant, je le sais, oui. Je suis ploi, comme
2: bon,
0: on dit.
2: Eh bien, c'est parfait. Bon week-end.
0: À lundi.
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2: Bonjour à tous, soyez les bienvenus. Pendant longtemps, son nom est resté dans les marges de l'histoire de la musique, comme si Alexander von Zemlinsky avait été condamné à vivre dans l'ombre des géants qui l'entouraient. On pense à Gustav Mahler, qui admire profondément sa musique. On pense à Arnold Schoenberg, dont il fut le professeur, puis le beau-frère, ou encore à Alban Berg, qui lui doit énormément. Et pourtant, Alexander von Zemlinsky est l'un des musiciens les plus singuliers de la Vienne de la fin du 19e siècle. Il est un compositeur sensuel, inquiet, capable d'une infinie délicatesse. Et pour commencer cette émission, voici un Zemlinsky encore tout jeune. Je vous propose un extrait de ses 4 fantaisies pour piano d'après des poèmes de Richard Demel, sous les doigts du pianiste Nicolas Sengelich.

d'un cycle qui date de 1898. Et quelques années plus tard, Alexander von Zemlinsky choisit Oscar Wilde pour composer sa tragédie florentine, un choix qui n'est certainement pas dû au hasard, car Zemlinsky est lui-même un homme profondément blessé. Il est complexé physiquement, il a souvent été confronté au sentiment de rejet amoureux. On connaît notamment son histoire douloureuse avec Alma Mahler, qui admirait son talent, mais qui se moquait ouvertement de son apparence. Et dans cette tragédie florentine, on retrouve justement un univers de passion pour le moins contrarié.

C'était l'ouverture d'une tragédie florentine d'après Oscar Wilde d'Alexander von Zemlinsky. L'histoire est plutôt cruelle. Nous sommes dans une Florence de la Renaissance largement fantasmée. Un riche marchand, Simone, surprend sa femme Bianca avec un prince nommé Guido. Mais au lieu d'éclater immédiatement de colère, il reste d'un calme inquiétant. Il continue à parler, à commercer, à montrer ses étoffes. Et plus la scène avance, plus la tension devient insupportable jusqu'au duel final où Simone tue son rival sous les yeux de sa femme Bianca, qui n'est pas horrifiée. Contrairement à ce que l'on pourrait penser, Bianca retrouve soudain du désir pour son mari, comme si la violence avait ravivé leur passion. Et nous écoutions cette tragédie florentine interprétée par l'Orchestre Philharmonique de Radio France, dirigée par Armin Jordan. Et avant ça, Alexander von Zemlinsky s'est d'abord fait remarquer comme compositeur de musique de chambre. Et ce trio, opus 3, que l'on va entendre à présent, ce trio est une œuvre importante dans son parcours, car c'est grâce à cette partition qu'il va attirer l'attention de Johannes Brahms.

C'était le deuxième mouvement du trio pour clarinette, violoncelle et piano en ré mineur opus 3 d'Alexander von Zemlinsky, interprété par Paul Meyer à la clarinette, Zvi Plesser au violoncelle et Eric Lesage au piano. Et puis au fil des années, Zemlinsky va peu à peu élargir son langage musical. Il va quitter le cadre très brahmsien de ses débuts pour aller vers une écriture orchestrale plus dense, plus libre, plus troublée aussi et très marquée par le climat intellectuel de la Vienne fin de siècle. Il fréquente alors les artistes de la sécession viennoise et il se passionne notamment pour l'univers d'Hugo von Hofmannsthal, grand poète du rêve et du symbole, et c'est dans cet univers que naît ce poème dansé.

0: La première partie du poème dansé d'Alexander von Zemlinsky, composé en 1901. À cette époque, Alma Mahler, alors encore Alma Schindler, est l'élève de Zemlinsky et il se passionne littéralement pour elle. Il lui écrit même « Il y a un passage dans mon poème dansé où j'introduis en contrepoint un motif de toi, imperceptiblement, rien que pour nous deux. » Mais finalement, l'œuvre ne sera pas créée comme Zemlinsky l'espérait, car le directeur de l'opéra de la cour de Vienne n'est autre que Gustav Mahler, et Mahler a alors une véritable aversion pour le ballet. Et à l'instant, c'était la version de l'orchestre philharmonique du Gürzenich de Cologne qui était dirigée par James Conlon.
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Deux leaders de jeunesse tirés de l'opus 2 d'Alexander von Zemlinsky, avec d'abord Conception, puis Jour de printemps, dans la version de la soprano Barbara Hannigan, avec le pianiste Reinbert de Leeuw. Et avec la symphonie lyrique, nous voici maintenant face à l'une des œuvres les plus ambitieuses d'Alexander von Zemlinsky. Nous sommes au début des années 1920, à une période où son langage orchestral atteint une ampleur extraordinaire. Le compositeur choisit alors des poèmes de Rabindranath Tagore, prix Nobel de littérature, pour bâtir cette vaste fresque pour soprano, baryton et orchestre. Deux voix s'y répondent donc, un homme et une femme, dans une immense méditation sur le désir, l'attente, la rencontre et la séparation. Voici le premier mouvement de cette symphonie lyrique.

Je ne puis trouver le repos, j'ai soif d'infini, mon âme languissante aspire aux inconnues lointaines. Voilà les premiers mots de ce premier mouvement de la symphonie lyrique de Zemlinsky qui s'achève ainsi. J'oublie toujours que partout les grilles sont fermées dans la maison où je demeure solitaire. Et c'était la version du baryton Boscovus avec l'orchestre philharmonique du Gürtnich de Cologne, dirigé par James Conlan. Et j'évoquais plutôt cette passion d'Alexander von Zemlinsky pour Alma Mahler, Alma, alors encore Alma Schindler, qui fut son élève avant de devenir sa maîtresse quelque temps. Et il faut dire qu'elle le décrivait dans ses écrits avec une cruauté terrible. Elle parle d'un affreux gnome, d'un abo sans menton et sans dents, aux yeux protubérants. Et plus tard, Zemlinsky épousera Ida Gutmann en 1907. Elle était chanteuse et sœur du chef d'orchestre et compositeur Léo Gutmann. Et nous voici maintenant, en 1920, à nouveau, quand Zemlinsky compose sa Sinfonietta. On y découvre une écriture plus nerveuse, plus brillante et plus tendue rythmiquement.

0: Le rondo, troisième mouvement de la Sinfonietta, opus 23 d'Alexander von Zemlinsky, interprété par l'Orchestre Philharmonique du Gürtnisch de Cologne, dirigé par James Conlon.
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0: En 1938, Alexander von Zemlinsky est contraint de quitter Vienne pour les États-Unis, mais l'exil est très douloureux, le compositeur est affaibli. Il est confronté à des difficultés matérielles et peu soutenu par le milieu musical américain. Il ne retrouvera jamais la place qu'il occupait autrefois en Europe. Il meurt en 1942 dans une relative indifférence et pourtant son œuvre n'a cessé depuis d'être redécouverte. Et on mesure aujourd'hui combien Zemlinsky fut un musicien essentiel, mais aussi un pédagogue remarquable. Erich Wolfgang Korngold lui doit une grande part de sa formation et Arnold Schoenberg disait avoir reçu de lui le seul enseignement digne de ce nom.

Deux nouveaux leaders tirés cette fois de l'opus 7 d'Alexander von Zemlinsky, Salutations, puis Irmeline La Rose, et c'était toujours la soprano Barbara Hannigan qui était accompagnée au piano par Reinbert Deleu. Et avant les États-Unis, Alexander von Zemlinsky est malgré tout devenu l'une des grandes figures de la vie musicale viennoise. Il est admiré à la fois comme compositeur et comme chef d'orchestre. Je crois que parmi tous les chefs que j'ai entendus, je définirais Zemlinsky comme le plus grand, répondant aux plus hautes exigences, avait déclaré Stravinsky, pourtant avare de compliments. Et en 1910, le public découvre plusieurs œuvres de Zemlinsky. Il découvre son opéra « L'habit fait le moine », mais aussi ce psaume 23, créé à Vienne par le chœur et l'orchestre philharmonique de Vienne.

C'était le psaume 23, l'opus 14 d'Alexander von Zemlinsky. « Le Seigneur est mon berger », ce sont les premiers mots de ce psaume interprété par le chœur Ernst Zenf et l'orchestre symphonique de la radio de Berlin, dirigé par Ricardo Chailly. Et finalement, on sait qu'Alexander von Zemlinsky a été attiré très tôt par le genre symphonique. Plusieurs de ses essais symphoniques ont malheureusement disparu, mais cette symphonie en si bémol majeur, qui date de 1897, nous est parvenue complète. À cette époque, Zemlinsky est très proche de Schoenberg, avec qui il partage des idées, des partitions et des projets musicaux. Et dans le final de sa symphonie, on entend très clairement l'admiration de Zemlinsky pour Johannes Brahms, notamment pour la 4e symphonie de Brahms, dont l'esprit plane largement sur cette partition.

0: Un Zemlinsky encore tout jeune, mais déjà très ambitieux. C'était le final de sa symphonie en si bémol majeur, interprétée par l'Orchestre symphonique de la Radio de Berlin, dirigé par Ricardo Chailly. Merci beaucoup d'avoir suivi cet épisode des Stars du Classique à retrouver, vous le savez, sur le site de France Musique et sur l'application Radio France. Et je remercie toute l'équipe qui était avec moi, Cindy Le Grumelac et Cécile Bonnet-Desclostres.
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0: 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Je vous souhaite un merveilleux week-end. On se retrouve lundi à 16h30 et à 18h, on a le plaisir de retrouver Nathalie Piolet. C'est Banzai.
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6: Bonsoir, bienvenue, c'est Banzai. Et ce soir on n'aime pas les mensonges.

C'était Robert Packer dans Banzai, un chanteur certes, mais surtout un saxophoniste de la Nouvelle-Orléans. C'est en tant que saxophoniste qu'il commence sa carrière dans les années 40. Il joue avec le pianiste et chanteur Prof Langhair, un des cadors de la ville. Il enregistre tout au long des années 50 avec toute la crème soul, rhythm and blues, jazz de la Cité du Croissant. On le croise aux côtés de Fats Domino, de James Booker, le pianiste canaille, de Earl King. Et il croise aussi des musiciens nationaux. Il joue avec Otis Redding, Solomon Burke. À la fin des années 50, il a suffisamment de métiers pour lancer sa carrière sous son nom. Alors ça marche très très bien tout de suite forcément à la Nouvelle-Orléans, dans sa ville où absolument tout le monde le connaît. Et pour la percée nationale, il faut attendre un petit peu plus tard, il faut attendre 1965 et un morceau qui s'appelle Barefooting, une de ses compositions qu'il a écrit et qui va devenir un grand carton aux États-Unis et également en Angleterre. On le prend juste après ce succès-là, en 1967, Robert Packer, dans ce morceau, Caught You in a Lie, je t'ai surpris en train de mentir. C'est pour cela que ce soir, on va essayer d'éliminer les mensonges. On va tout de suite retrouver un pianiste qui nous parle de vérité. Voici Duke Jordan en 1976 dans un disque enregistré à New York en quintette. À ses côtés, Richard Williams à la trompette, Charlie Rose au ténor, au saxophone ténor, Sam Jones et Al Foster à la rythmique. C'est la piste qui ouvre cet album intitulé Duke's Delight. Ça s'appelle Truth, la vérité, rien que la vérité.

J'espère que les fans de Sun Ra ont chanté. C'était le tromboniste américain Josh Roseman qui vient de Boston, qui évidemment a fait ses armes à la Berkeley, qui est très jazz mais qui a aussi des expériences dans le reggae. Il a tourné avec les Scatalites en Jamaïque. On le retrouve au début des années 2000 dans ce disque Cherry, enregistré avec John Medeski au clavier, Ben Monder à la guitare, Joey Barron à la batterie. Dans ce disque, il y a plein de reprises dans tous les sens. Il y a des thèmes d'Elvis Presley, des Beatles, de Kurt Cobain, d'Otis Blackwell. Il y a une reprise de Marvin Gaye. Et il y a donc cette reprise de Sun Ra. En réalité, dans l'album, il y a trois morceaux de Sun Ra. Et notamment celui-ci, Daddy's Gonna Tell You No Lie. Papa ne te dira pas de mensonges, avec ce brass band un peu ska. On va rester dans le rouge de ce disque Cherry, la cerise, et retrouver Rouge, cette formation qui s'est montée à la fin de l'année 2018 à l'initiative de la pianiste française Madeleine Cazenave, groupe lauréat Jazz Migration, avec ce trio, hein, Sylvain Didoux à la contrebasse et Boris Louvet à la batterie. Rouge a sorti en 2024 chez Label Bleu un disque intitulé Vermeil, au pluriel. C'est un album dans lequel on entend majoritairement le trio, mais sur un morceau, un seul, il y a une invitée. C'est le seul morceau vocal de l'album. On croise Kate Stables au micro dans ce titre qui est encore un titre fruité et encore un titre rouge qui luit dans la nuit. Strawberries in the Dark.

La vérité, rien que la vérité toute nue. C'était Naked Truth, la suite du trompettiste israélien Avishai Cohen qui sortait chez ECM en 2022. On entendait la partie 2 de cette longue suite improvisée, découpée en différents morceaux, un morceau de musique enregistré dans le sud de la France avec des musiciens qu'il connaît bien, Barak Mori à la contrebasse, Ziv Ravitz à la batterie et le pianiste Jonathan Avishai. Restons dans la vérité avec l'Orchestra Nazionale della Luna, un quartet monté en 2015 par un musicien belge, comme le nom de l'orchestre ne l'indique pas forcément, le saxophoniste et flûtiste Manuel Hermia, avec le pianiste Kari Ikonen, qui lui est finlandais. Il y a Sébastien Boisseau à la contrebasse et Toine Verbruggen à la batterie. Il sortait un disque en 2010 avec un invité, Manuel Hermia, au bansuri, la flûte indienne, pour ce voyage oriental au pays de la vérité. Le morceau s'appelle effectivement « The Truth ».

Des nouvelles de la scène de Chicago, c'était Isaiah Collier, saxophoniste, flûtiste, claviériste, chanteur à l'occasion, pas dans ce morceau. Il sortait en 2023 ce disque Parallel Universe, avec un casting qui offre un joli panorama de tous les talents de la scène de Chicago d'aujourd'hui. Il y a Micah Collier, aucun lien de parenté, à la basse, James Russell Sims à la batterie, Julian Davis Reid au clavier et quelques invités qui viennent se greffer sur ce noyau dur de musiciens avec lesquels il travaille depuis longtemps. Il y a Michael Damani à la guitare, la chanteuse gospel Jimetta Rose qui fait partie de l'aventure, pas dans ce disque, et Corey Wilkes qu'on entend là bien à la trompette. Corey Wilkes, c'est un membre de l'ACM, et Corey Wilkes avec Isaiah Collier, ils font partie de l'Ethnic Heritage Ensemble de Kyle Elzabar, grande scène de Chicago. Il sortait ce disque Isaiah sur le label Night Dreamer, un label qui enregistre des sessions direct to disc. C'est comme ça qu'ils les appellent. Ça veut dire quoi? Ce sont des sessions en une prise, en direct, sans overdub, sans re-recording, une seule prise et basta. Il y a quelques autres groupes qui se sont prêtés au jeu de cet enregistrement direct to disc du label Night Dreamer. Et il y a Gary Bartz et Maisha qu'on a déjà entendu dans cette émission, Sarati Korvard avec son groupe Lupage Collective. Et il y a aussi deux Brésiliens, São Jorge et Roger, deux chanteurs qui enregistraient en 2021 pour le label Night Dreamer, donc leur direct to disc sessions. On va en écouter un extrait, un morceau qui s'appelle Sarava.

Le duo du guitariste Quentin Dujardin et de l'harmoniciste Olivier Kerourio, originaire de La Réunion. On n'est pas loin de La Réunion avec ce morceau qui s'appelle Madagascar, qui fait partie de leur dernier disque paru chez Agua Music en 2024, qui s'appelle Serendipity. Une autre guitare à présent, celle qui accompagne les douces voix des Inkspots en 1941. Un morceau pour nous rappeler ce qu'on a peut-être oublié, hein, déjà, ce qui était très important en début d'émission. It's a sin to tell a lie. C'est un péché de mentir.

0: Little White Lies, des petits mensonges blancs qui curieusement sont faciles à pardonner sous les doigts d'Oscar Peterson avec à ses côtés Major Holley à la basse. On est au tout début des années 50 quand ce single sort chez Shellac. Et vous en retrouverez les références comme d'habitude sur la page Banzai, sur le site de France Musique ou sur l'application Radio France. Un grand merci à l'équipe de ce soir, Thomas Guinogagne derrière la console, Gérard Chan et Emmanuel Lacaze. Ne mentez pas trop et on se retrouve très vite sur France Musique. Il est 19h et on retrouve Nicolas Pomaret au cœur du jazz. Sans mentir, Nicolas, racontez-nous ce qu'on va écouter ce soir.
1: Alors, sans mentir, Nathalie, effectivement, eh ben, on va partir en voyage, comme vous les aimez. Je vous souhaite un bon week-end avec plein de voyages. On se retrouve évidemment pour Banzai lundi à 18h.
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1: Bonsoir à toutes et tous et bienvenue au cœur du jazz. Et ce soir, il y a comme un air d'une envie d'évasion, destination, musique du monde, formations atypiques, entre cordes et souffle, avec un trio à la une. Douar, c'est de l'arabe ou du breton? Eh bien, les deux, figurez-vous, le village et la terre. Un langage qui traverse la Méditerranée de part en part. Trois musiciens influencés par les musiques populaires, autant que par le jazz contemporain, et un nouvel album, Timen, ce qui signifie « la petite maison en pierre ». La maison mère qui produit ce répertoire répond à la curieuse appellation de « la curieuse Douar ».

Timen, le titre homonyme de l'album de Douar qui fête ses 10 ans cette année. Créé en 2016, le groupe a publié un premier album en 2020, l'album Media Luna, autour du contrebassiste Florent Hermé. À la clarinette basse, on retrouve Pierre Lordet, c'est également eux qui sont aux compositions du trio. Sur le premier album, il y avait un oud. Aujourd'hui, la couleur a un petit peu changé, quelque peu, sur ce deuxième opus, Timen, puisqu'il s'agit du violoncelle de Clément Petit. Sundance, la danse sur le sable, que nous enchaînerons avec un monde instable, éphémère, flottant ou quillot.

0: Le répertoire coloré de Douard, où l'interaction entre les trois musiciens apporte un mélange des timbres, chaque instrument pouvant être tour à tour soliste ou accompagnateur. Ils seront samedi de la semaine prochaine, le 23 mai, dans la vallée du Rhône, à Metz exactement. C'est en Ardèche, c'est un concert qui est organisé par la SMAC 07. On pourra les voir à la rentrée à la Villette. Ils seront également à Jazz à Nevers, c'est en cours, et plein d'autres endroits.
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0: Demain, on va en Normandie avec la clarinettiste. On garde cette couleur de la clarinette, la clarinettiste Catherine Delaunay. Rappelez-vous, le 6 janvier dernier, elle était venue dans cette émission pour nous parler de l'homme des dents. Dents, c'est ce petit village qui se trouve dans l'Eure en Normandie. C'est son village actuel. Et il se trouve que c'est aussi le village d'Octave Mirbeau. Et demain, il y aura une assemblée générale des amis d'Octave Mirbeau qui va se passer dans la maison même, dans le jardin même d'Octave Mirbeau, dans l'Eure, en Normandie, au Dent donc, et ce concert dans le jardin. Et je viens de vérifier, il devrait faire beau à 17h, l'entrée est libre pour apprécier Catherine Delaunay à la clarinette, Pascal Van Den Heuvel qui est au saxophone baryton, Nathalie Richard à la voix, sur des textes d'Octave Mirbeau.

L'Homme des Dents, le double album de Catherine Delaunay à clarinette avec Pascal van der Heuvel au saxophone baryton en concert demain après-midi, justement dans cette commune des Dents, dans l'Eure, en Normandie. De la Normandie, nous allons vers les Vosges, à Saint-Étienne, les Miremont, dans la chapelle de la Suche Nexissard, pour un voyage en souffle mêlé. Ce sera dimanche après-midi, dimanche 17 mai, et seront rassemblés Laurent de et Sylvain Gontard, que l'on écoute ici en trio avec Mathieu Chazarinck.

0: Laurent Dorache à l'accordéon et Sylvain Gontard au bugle. C'est un voyage, un souffle mêlé ce dimanche après-midi à Saint-Étienne-lès-Remiremont dans les Vosges. Et après les Vosges, l'Ardèche et la Normandie, on peut dire que le jazz en milieu rural se porte bien, en tout cas ce week-end. Ce sera d'ailleurs le thème d'une table ronde qui aura lieu le 24 juillet prochain. J'aurai l'occasion de vous en reparler dans le cadre de la 50e édition de Souillac en jazz. C'est dans le Lot. Il est 19h19 sur France Musique. Si vous nous rejoignez, vous êtes les bienvenus au cœur du jazz avec parmi les nouveautés un duo, Christophe Panzani, le saxophoniste. Il joue aussi de la clarinette basse. Tout un tas de machines. Il fait ce qu'on appelle des re-re, des enregistrements sur lesquels il peut jouer dessous. Il y a des loops aussi, des boucles sur lesquelles il va être accompagné par le batteur Ziv Ravitz, qui joue aussi de temps en temps de la guitare. Je les ai vus récemment. C'était un magnifique duo qui est même occasionnellement accompagné d'un quatuor à cordes sur l'album Warp and Weft, la chaîne et la trame. En fait, l'idée, c'est que le tissage que constitue cette musique, comment les fils, des fils libres vont devenir des étoffes, l'un et l'autre étant tantôt chaîne, tantôt trame.
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Magnifique complicité dans le duo qui réunit Christophe Panzani et Ziv Ravitz pour leur album Warped and Weft qui vient de sortir chez PK Music. Après avoir fait du tissage, nous voici sans filtre avec l'album Unfiltered qui réunit là deux musiciens néerlandais, le jazz néerlandais à l'honneur, avec ce son chaleureux de l'harmonica d'Hermine Derlou et le guitariste Anton Goudsmits. Leur album vient de sortir chez Challenge.

Hermine Derlou à l'harmonica et Anton Goudsmit à la guitare. Ils sont sans filtre et nous allons vers quelque chose de solaire puisque c'est l'album de l'argentin pianiste Lalo Zanelli, l'album Solar qui vient de sortir chez Bouddha Music. Solar qui signifie la lumière, l'espoir d'un monde meilleur. Lui qui est imprégné du folklore argentin, sa terre natale, du tango, mais qui a aussi découvert et a complètement adopté le jazz depuis qu'il est arrivé à Paris en 1983. Là, il est en compagnie de son ensemble qu'il appelle la Orquesta Modulable La Buena Union. Vous l'aurez compris, c'est un orchestre à géométrie variable. En l'occurrence, sur le titre que nous allons écouter, jeu de mots, Lot of Luans, puisque c'est un titre qui est dédié à tous ses amis du Lot. C'est un quatuor auquel nous avons affaire avec Leandro Gufanti au saxophone ténor, Simon Drapier à la contrebasse, Minino Galay à la batterie et Lalo Zanelli au piano.

Lalo Zanelli et l'album Solar. À la une aujourd'hui de cette émission, le trio Douar et leur album Timen, c'est un album qui fait fi des frontières. Et ben, on poursuit justement dans cette idée avec l'album Samin Dong Rak, ce qui signifie la joie partagée entre trois personnes. Il s'agit là aussi d'un trio avec le contrebassiste Simon Marie, aux percussions c'est Anne-Laure Bourget et cet instrument traditionnel de Corée qui est joué par Lee Jong-ju, qui mène justement ce trio qui traverse les frontières entre Orient et Occident, tradition et modernité, structure et improvisation. Elle habite depuis quelques années à Nantes, Lee Jong-ju. Elle joue donc du geomongo. Le geomongo, je vous en ai parlé avant-hier justement à propos d'un autre orchestre coréen qui fait des tournées en France actuellement, qui s'intitule Bando, qui sera demain à Coutances et mardi au 360 à Paris. Et c'est cet instrument traditionnel coréen à cordes pincées qui fait un son relativement grave, dont elle dit « Pour moi, le geomongo est un héritage né au cœur des anciens royaumes de Corée, un instrument qui porte en lui des siècles d'histoire, de silence et de profondeur ».

avec moi le titre issu de l'album Samin Dong Rak de Ijungju, un album qui vient de sortir sur le label Ouest. Nous poursuivons notre voyage avec un groupe qui est devenu mythique. Ce sont les pionniers de la musique Touareg, eux-mêmes lauréats d'un Grammy Award. Il s'agit de Tina Ruwen qui vient de sortir son 10e album studio, l'album Ogar, qui signifie, en fait, qui fait référence plus exactement au massif montagneux qui se situe en Algérie. Un album qui vient de sortir sur leur propre label, le label Wedge, et qui fête aussi leurs 45 ans de carrière. Tina Ruwen.

Tina Riwen et l'album Hogar. Nous terminons notre voyage parmi ces nouveautés avec un album qui va bientôt sortir. Il sortira dans 2 semaines, le 29 mai, sur le label Disco Ball. Il est l'œuvre du guitariste réunionnais Stéphane Ouaro, un album intitulé Ritual Wyatt, qui met en avant la créolité, pensée comme une force d'unité, de résistance et de transmission. On entend dans cet album les percussions et les voix de Davis Doris et Claude Saturne. À la contrebasse, c'est Théo Girard. À la batterie, David Atkin. Ritual Riots. Et on écoute le titre Pepe Simca, Stéphane Ouaro.

0: fusion entre le Maloya, le vaudou, l'haïtien, le rock et le jazz dans ce Ritual Riots de Stéphane Waoro qui le pense comme une célébration véritable du vivre ensemble. C'est un petit peu toutes les musiques qu'on avait justement depuis le début de cette émission, comme un air, une envie d'évasion, une destination musique du monde, en écho à la une du jour, l'album Timène de Douar.
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0: Le standard de la semaine va aussi nous permettre de prendre la tangente à 19h48 sur France Musique. Le déserteur de Boris Vian, composé en février 1954, ici dans une version de 2014, l'album Ballade, Ballade, avec un L ou deux L, proposé par le saxophoniste canadien Yannick Rieu, avec Sylvain Provost à la guitare et Guy Boisvert à la contrebasse.

Yannick Rieu en trio de saxophoniste pour Le Déserteur de Boris Vian. C'était la dernière version de cette semaine. La semaine prochaine, je vous emmène au Brésil pour un autre standard de la semaine à 19h54 sur France Musique. C'est à vous de proposer justement un dernier titre pour la programmation de cette semaine. Et n'hésitez pas à aller sur la page Au cœur du jazz, à cliquer sur Contacter l'émission sur le site francemusique.fr. Emmanuel Lacaze vous a justement fait toute une rubrique en fin de page aujourd'hui, justement pour ce titre des auditeurs, ce titre des auditrices. Hervé d'Aubonne dans le Val d'Oise, lui nous propose le titre Chirping the Blues avec la chanteuse Alberta Hunter, cette chanteuse née à Memphis en 1897, décédée en 1984. Et là, je vous propose un retour dans les années 30, puisqu'elle est accompagnée par Charlie Chavers à la trompette, Buster Bailey à la clarinette, Lil Armstrong au piano, Wellman Broad à la contrebasse, Alberta Hunter est-elle à la voix? Nous sommes à New York le 15 août 1939.

Merci Hervé pour ce titre de Sherpin the Blues de Alberta Hunter. Nous terminons cette émission comme il se doit avec la une du jour, à savoir l'album Timon du trio Douar sur le titre Rondo.

Au cœur du jazz, c'est terminé pour aujourd'hui. 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

0: Il y aura du jazz à l'antenne ce week-end avec les légendes du jazz de Jérôme Badini, le samedi à 18h avec le pianiste Les McCann et le trio vocal LHR au festival de jazz d'Antibes-Juan-les-Pins le 21 juillet 1961 et à 23h avec Ray Charles, même lieu, même date. Le Jazz Club de Nathalie Piolet le samedi à 19h avec le concert de la clarinettiste Anat Cohen enregistré cette semaine à Jazz sous les Pommiers. Quant à nous, nous nous retrouvons lundi avec à la une la chanteuse et compositrice finlandaise Selma Savolainen en direct à 19h sur France Musique. Bon week-end.
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1: France Musique, il est 20h et nous retrouvons pour le concert du soir le poète de la station, j'ai nommé Clément Rochefort. Bonsoir Clément.
2: Mais ça vient d'où ça? Bonsoir Nicolas Pommaret.
1: Mais il n'y a pas des poèmes ce soir
2: C'est donc pour ça. Oui, et alors en fait, oui. C'est, je vais même vous dire, c'est une soirée régime ce soir. Voilà. On est à la diète. Ça ne peut pas nous faire de mal, je ne sais pas. Parce que ce soir, on va entendre de grandes œuvres symphoniques, mais en version musique de chambre.
1: Ah, très bien.
2: Voilà, version régime. Nicolas Pommaret, passez un bon week-end. Ne soyez pas au régime, c'est
1: non,
2: le
1: bon
2: week-end.
1: Appétit,
2: c'est
1: bon appétit,
2: pour
1: bon
2: ça.
1: Appétit.
2: Voilà, bon appétit.
1: Avec modération.
2: Avec modération, bien sûr.
1: Et mes plaisirs.
2: Mes plaisirs, toujours. Soyez sage, mais pas trop raisonnable, comme on
1: dit. Exactement.
2: Passez un bon week-end et puis à lundi.
1: Merci.
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2: Bonsoir à tous et bienvenue au concert. Ce soir, nous retournons, comme hier, à Deauville, au festival de Pâques à Deauville, dont la 30e édition se tient, comme chaque année, dans la salle Élie de Brignac Arcana, salle de vente équine, qui, en août et à Pâques, se transforme, l'espace de quelques jours, en une salle de concert, abritant jeunes musiciens et talents confirmés, dans une joyeuse collaboration chambriste au service d'un répertoire extrêmement varié, qui va du baroque à la musique d'aujourd'hui. En passant par le classicisme viennois, le romantisme, entre grands tubes du répertoire et pièces beaucoup plus rares. Alors après une soirée avec Renaud Capuçon, Edgar Moreau et Bertrand Chamaillou hier, je vous propose une soirée fin de siècle viennoise, à la fois décadente et furieusement moderne, sous la plume de Berg et de Mahler. Comme l'année dernière, le festival a réuni une partie des musiciens de l'édition 2025 en un véritable petit orchestre de chambre, l'atelier de musique, superbe orchestre de solistes qui permet de faire entendre des transcriptions aussi savoureuses que rares au concert. Et pour diriger cet ensemble, un tout jeune pianiste et chef que j'ai eu le plaisir de vous faire découvrir à plusieurs reprises déjà dans Génération France Musique le live, c'est Gabriel Durlia, formé au Conservatoire supérieur de Paris pour le piano. Il est aussi chef. Il a été formé à l'Académie de jeunes chefs d'orchestre de Malco à Copenhague. Et il est même chef assistant de l'ensemble intercontemporain depuis janvier dernier. Alors le concert commence avec les sept leaders de jeunesse pour voix et orchestre d'Alban Berg dans une transcription pour ensemble de chambre de Reinbert de Loewe, une transcription de 1985. C'est un prélude évident à la quatrième symphonie de Mahler, dont le jeune Berg, élève de Schoenberg, était encore tout imprégné du style de Mahler, tout comme celui de Brahms ou de Strauss ou de Wagner, même si l'on sent dès ses premières œuvres un esprit résolument ouvert sur la modernité, au moins dans l'expression, avant de plonger dans une atonalité plus radicale, mais ça, c'est pour plus tard. Ces leaders de jeunesse, il les a regroupés en fait plus tard, en un recueil. Ils ont été écrits sur des poèmes de différents auteurs, dont Rilke, mais se répondent par une atmosphère commune, celle du romantisme germanique, où sont évoquées la nature, la nuit, l'amour, l'étrange, l'inquiétude. Ces sept leaders sont Nacht, Nuit, Schifflied, le chant du roseau, Die Nachtigall, le rossignol, Traumgekrönt, le couronné de rêve, Im Zimmer, dans la chambre, Liebesode, ode à l'amour, et Sommertage, jour d'été. À titre personnel, j'aime énormément ces transcriptions pour ensemble de chambres de grandes œuvres symphoniques qui nous permettent de les écouter comme en version régime, dégraissée, ne gardant que la substantifique moelle de l'œuvre originale, sans en perdre tous les marqueurs essentiels, ce qu'a très bien réussi Reinbert de Loewe, qui était par ailleurs fondateur de l'ensemble Schoenberg, c'est dire s'il connaissait cette musique et cette période. Voici ces sept leaders de jeunesse d'Alban Berg avec la voix de la jeune soprano Margot Poguet, qui est vraiment, vous allez voir, une interprète idéale de cette musique, avec à la fois la matière charnue et l'expressivité hyper affûtée. Margot est entourée par les musiciens de l'atelier de musique du festival Pâques à Deauville, dirigé par Gabriel Durlia. Excellente soirée à tous avec nous sur France Musique.

0: Merveilleuse version, n'est-ce pas, de ces sept leaders de jeunesse d'Alban Berg avec la voix de la jeune soprano Margot Poguet, une voix qui a vraiment compris ce qu'était la musique d'Alban Berg avec cette expressivité, presque, je serais tenté de dire, cet expressionnisme allemand, viennois, qu'elle a mis dans son interprétation, accompagnée par les musiciens de l'atelier de musique du festival PAC à Deauville, placé sous la direction de Gabriel Durlia.
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0: 20h et presque 21 minutes sur France Musique. Merci d'être avec nous ce soir. On va maintenant découvrir une autre version régime, puisque c'était donc ici la version des sept leaders de jeunesse pourvoyeur orchestre en version petit orchestre de chambre. Autre version régime d'une grande œuvre symphonique, c'est la transcription signée Erwin Stein en 1921 de la 4e symphonie de Mahler, qui avait été son professeur. Il avait beaucoup travaillé avec lui, donc lui aussi connaissait très bien la musique de Mahler. La 4e symphonie composée entre les étés 1899 et 1900, créé l'année suivante à Munich, sous la direction du compositeur. Comme très souvent, les symphonies de Mahler entremêlent la voix et l'orchestre. Elles sont de dimensions assez démesurées. Elles sont souvent mélancoliques, tragiques, tendues par l'idée de la mort. Autrement dit, Mahler tentait d'y englober le mystère et la grandeur du monde. Il disait de nombre de ses contemporains, en parlant de la nature, « Ils n'ont rien compris à ce mystère éternel et terrifiant. La mer est infinie. Chaque œuvre d'art doit contenir une parcelle de l'infini qui doit en quelque sorte refléter la nature. » La 4e symphonie appartient à sa première période de symphoniste, inspirée par le recueil des Knaben von der Horn, recueil ancestral de chants populaires germaniques. Et pourtant, c'est un peu un ovni, puisque le compositeur y revient à une forme un peu plus courte que dans ses premières symphonies. Il y exprime une sorte de gaieté, d'innocence enfantine, jugée naïve par certains, comme une posture par d'autres, d'où sa relative mauvaise réception lors de sa création. Par ailleurs, en février 1892, Mahler s'était lancé dans une série d'humoresques, des leaders pour voix et orchestre inspirés par le recueil des Knaben von der Horn, le corps merveilleux de l'enfant. Parmi ces leaders, Das himmlische Leben, la vie céleste, eh bien, il décide de faire de ce lead le dernier mouvement d'une nouvelle symphonie. En fait, ce lead est même devenu la matrice de toute la 4e symphonie. La joie intense de la vie céleste comparée à l'inanité de la vie terrestre. Voilà qui pourrait résumer le parcours de cette symphonie. De la vie terrestre, on s'élève petit à petit du plancher des vaches, qu'on entend au début, vers, enfin en tout cas leur cloche, vers les contrées célestes où règne un bonheur qui irradie dans un présent éternel. Allez, c'est parti pour ce voyage musical et métaphysique tout de suite sur France Musique, avec toujours la soprano Margot Poguet et l'atelier de musique du festival de PAC à Deauville, dirigé toujours par Gabriel Durlia.

0: Eh bien, je vais vous le dire franchement, je suis parfaitement d'accord avec les festivaliers de Deauville. Bravo, c'était splendide, une soirée de concert vraiment magnifique avec cette version de chambre de la 4e symphonie de Mahler, cette version de régime, comme je disais tout à l'heure en plaisantant, mais on garde vraiment toute la moelle, on a l'impression de rentrer à l'intérieur avec un microscope à l'intérieur de la musique de Gustav Mahler. C'est absolument splendide ce que viennent de faire la soprano Margot Poguet et les solistes de l'atelier de musique constitué pour l'occasion du festival de Pâques à Deauville sous la direction de ce très jeune chef et pianiste, il a à peine 25 ans. Un nom à retenir, c'est Gabriel Durlia. Gabriel qu'on pourra retrouver en concert comme pianiste cette fois le 16 mai au festival Pianopolis d'Angers, le 17 au musical de Bagatelle, du 22 au 25 à Musical Après et puis le 31 mai au festival de Giverny. Le concert de ce soir a été enregistré au festival de Pâques à Deauville, salle Élie de Brignac, Arcana. C'était le 1er mai dernier. Notre musicien metteur en onde était Étienne Pipard. La prise de son était signée Michel Gassic avec Virginie Lorda et Julien Calvas à la réalisation Taïsia Froidure.
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0: Vous avez choisi France Musique, vous avez bien raison, il est 21h, presque 21 minutes à suivre à 22h les grands entretiens. Mais en attendant, on va rester encore un petit peu au Festival de Deauville qui fête donc cette année ses 30 ans et qui pour l'occasion a publié un joli livre souvenir qui raconte toutes les péripéties de la fondation du festival par Yves Petit-Devoise et puis qui revient en photo sur 30 années de musique avec les meilleurs jeunes talents devenus grands pour la plupart d'entre eux. Le festival a même publié cette année un disque souvenir avec des extraits de concerts enregistrés entre 1997 et 2025. Un autre disque aussi, plus particulièrement dédié au grand et regretté pianiste Nicolas Angelich, qui avait joué au festival, entre autres, les Kreisleriana de Schumann, musique merveilleuse qu'il jouait merveilleusement, le 17e concerto de Mozart également. Alors en ce qui me concerne, avant de retourner à Deauville pour le festival d'août, qui aura lieu donc du 31 juillet au 8 août prochain, j'aimerais vous faire entendre un autre pianiste, tout simplement le jeune Gabriel Durlia, qui dirigeait ses amis de l'atelier de musique ce soir. Et pour rester un peu dans la thématique de la soirée, c'est-à-dire celle des transcriptions, d'ailleurs, je ne vous ai pas redit, peut-être certains d'entre vous se le demandent, mais évidemment, le programme est disponible sur la page du concert du soir sur le site de France Musique. Mais donc, c'est ici la 4e symphonie de Mahler, on l'a entendu, dans une transcription signée d'un élève de Mahler, Erwin Stein. Donc, pour rester dans la thématique des transcriptions, on va entendre la transcription de Gabriel Durlia lui-même de la suite d'orchestre Pelléas et Mélisande de Gabriel Fauré avec ses quatre mouvements, Prélude, La Fileuse, Sicilienne et La Mort de Mélisande. Vous allez voir, c'est d'une très très grande beauté là encore. Gabriel Durlia.

0: Le pianiste Gabriel Durlia, c'était sa propre transcription de la suite d'orchestre Péléas et Mélisande de Gabriel Fauré.
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0: Parmi les voix qui ont fait l'histoire aussi du Festival de Deauville, il y a le contre-ténor Philippe Jarouski, il y a le baryton Stéphane Degout, parmi la plus jeune génération Adèle Charvet, Victoire Bunel, mais il y a aussi la grande Véronique Gens, l'élégance, le théâtre, la tragédienne hors pair, que voici avec l'ensemble Les Surprises dans un extrait d'Alceste ou Le Triomphe d'Alcide de Jean-Baptiste Lully. Elle y incarne l'une des femmes affligées au troisième acte qui organise une cérémonie funèbre pour Alceste, qui vient d'annoncer qu'elle souhaitait prendre la place de son époux Admet aux enfers pour lui sauver la vie. Véronique Gens et Les Surprises, dirigées par Louis-Noël Bestion de Camboulas.

ça donne des frissons cette musique. La musique de Jean-Baptiste Lully, un extrait du troisième acte d'Alceste ou le triomphe d'Alcide, avec la voix de l'incroyable Véronique Gens, et puis l'ensemble, les surprises, chœur et orchestre sous la direction de Louis-Noël Bestion de Camboulas. On va se quitter avec un autre jeune ensemble hyper brillant, lui aussi parmi l'écurie des festivals de Deauville, c'est le trio à cordes Arnold, l'un des meilleurs actuellement, tout simplement, n'ayant pas peur des mots. Il avait enregistré le trio Arnold avec le pianiste Nathanaël Gouin, le brûlant quatuor avec piano de Strauss, composé pour un concours par le jeune compositeur, qui s'était d'ailleurs étonné à l'époque que cette musique ait plu. En voici un extrait du premier mouvement avec ses envolées lyriques et capiteuses, à la fois hommage à Brahms et déjà signature de Strauss, le trio Arnold. C'est Switchy Okada au violon, Manuel Vioque-Jude à l'alto, Boom Joon Kim au violoncelle et bien sûr Nathanaël Gouin au piano.

0: Là encore, c'est une très grande version de ce quatuor avec piano de Strauss, un extrait du premier mouvement qu'on écoutait là avec le trio Arnold, Switch Okada violon, Manuel Vieux-Jude alto et Boom Joom Kim au violoncelle avec Nathanaël Gouin au piano, précision, tension d'un bout à l'autre, une fièvre extraordinaire dans cette musique qui referme le concert du soir. Pour aujourd'hui, un concert que vous pouvez bien sûr retrouver en podcast sur le site de France Musique et sur l'appli Radio France. Demain, c'est Soirée Lyrique avec Judith Chen au programme Zampa de Ferdinand Hérold à l'Opéra de Munich. Quant à moi, je vous donne rendez-vous demain après-midi à 16h30 en direct du studio 105. Venez nous voir si le cœur vous en dit. On vous y attend avec le pianiste Gaspard Thomas, la harpiste Tiasha Gaffner, l'ensemble baroque, un jeune ensemble tout jeune, extraordinaire, la nébuleuse de Gabriel Rignol pour des motets de Charpentier. Il y aura aussi Jean-Baptiste Doulcet pour son disque d'impro autour du cinéma et pour parler de son académie de jeunes talents avec la jeune Colline Moreau à l'alto. Dans quelques instants, les grands entretiens. Merci à Nelly Portal qui a préparé cette émission avec moi. Derrière la console ce soir, Adrien Landivier et Cindy Le Grumelec. Très bonne fin de soirée sur France Musique. À demain, je vous embrasse.
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0: Il est 22h.
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0: Je vous souhaite une très bonne fin de soirée avec nous. Tout de suite, les grands entretiens.
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5: 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Je suis née le 26 octobre 1947 à Lyon. Et je suis chanteuse, auteure, compositeur, interprète.
6: Les vieux, les enfants.

0: Michel Bernard, on a parlé dans l'émission précédente du plaisir que c'était pour vous de partager la scène avec le public. Et c'est quelque chose de très important et de toujours très important tout au long de votre carrière sur scène. C'est l'occasion aussi de parler des enfants pour lesquels vous chantez. Et ça a été aussi une évidence aussi pour vous que de les inciter finalement à considérer qu'une chanson, c'est une chose importante.
1: Ce qu'un enfant peut apprendre avec une chanson et la pratique de la chanson, c'est irremplaçable. Irremplaçable. Et effectivement, j'ai fait... ça n'a pas été mon premier CD pour les enfants, ça a été le deuxième, je crois, consacré à la mise en musique de poèmes pour les enfants. La poésie, c'est quelque chose où je vais me ressourcer tout le temps. Dès que je dois écrire, je commence toujours par dévaliser ma propre bibliothèque. Que d'ailleurs, parce que moi j'achète des bouquins à tort et à travers sans savoir trop ce que c'est, en particulier des bouquins de poésie.
0: Oui, il y a des armoires remplies de livres. Voilà. On voit ça ici, c'est très réconfortant et très chaleureux comme présence.
1: Et du coup, avant de me mettre à écrire, je plonge un peu dans des univers poétiques que je ne connais pas, ou que je connais d'ailleurs, pour me mettre un petit peu en état de, entre guillemets, en état de poésie, c'est-à-dire... pour repartir sur cette idée de la richesse des mondes que nous offrent les mots, quoi. Et pour moi, c'est très relié à l'enfance, parce qu'on apprend des poèmes aux enfants, et je n'ai pas fait un seul disque, CD, qui n'ait au moins un poème, qui n'est pas de moi, que j'ai mis en musique. C'est un compagnonnage pour moi.

0: Alors les chansons pour enfants que vous avez composées, en dehors des poésies que vous avez mises en musique, est-ce qu'elles puissent toutes dans des souvenirs d'enfance? Ou pas forcément?
1: Bah, par exemple, j'ai écrit 5 chansons sur les 5 sens, que j'ai essayé d'aborder de façon différente au niveau de l'angle d'attaque. Et évidemment, toujours en m'appuyant sur des exemples concrets. Et je me suis aperçue, en fait, que je puisais beaucoup dans l'enfance. Mais bon, c'était pour les enfants en même temps. Mais n'empêche que c'est ça qui m'est venu tout de suite. Par exemple, une chanson sur l'odorat qui s'appelle « J'aime après l'orage ». Et toutes les images, évidemment, la démarche, c'est tout le temps ça, hein, quand on écrit une chanson, c'est de laisser remonter les images qui reviennent un petit peu sans contrôle. J'essaye toujours, quand j'écris, de pas trop contrôler ce qui vient, voilà. Donc, ce qui m'est venu, c'est quoi? C'est beaucoup, beaucoup de souvenirs de vacances à la campagne. L'odeur de la terre, les champignons, me rappelait de mon père qui ramassait des mousserons dans les prés, qu'il les ramenait dans un mouchoir, comme ça. Et c'est ces premières sensations qui... c'est ça, l'enfance. C'est la découverte du monde, quand même, quoi. Par exemple, ces 5 chansons-là, elles sont tout à fait imprégnées de...
0: Oui, ça avait donné lieu à un spectacle, Sens dessus-dessous.
1: Voilà, Sens dessus-dessous, après, voilà. J'ai repris ces chansons dans ce spectacle qu'on a tourné pendant deux saisons. C'était un spectacle jeune public, tout public.

0: Ça m'a permis aussi de me réconcilier avec les enfants, si j'ose dire, parce que c'est pas que j'étais fâchée avec les enfants, mais pendant longtemps dans ma vie, non, j'ai pas eu d'enfants moi-même, hein. Pendant longtemps dans ma vie, j'étais pas trop attirée par les enfants, ou les enfants me faisaient peur, ou en fait, sans doute, je les vivais comme des concurrents, n'ayant peut-être pas été moi-même capable de grandir. J'étais comme une enfant, et les enfants, j'arrivais pas à les approcher. Et puis, il y a eu un déclic, peut-être grâce à ce spectacle, j'ai plus eu peur des enfants. Et je me suis sentie en compagnonnage avec eux de manière chouette. Et je me suis aperçue qu'ils étaient prêts à écouter ça, tous les mots, tous les... Après, il faut quand même travailler la forme, c'est-à-dire... par exemple, un truc qui m'a pas mal fait souffrir, mais que je dirais fait souffrir physiquement, c'est que dans un spectacle pour enfants, la part laissée aux applaudissements est quasi absente. C'est-à-dire qu'on est tenu de passer d'un état à l'autre, d'une chanson à l'autre.
1: Oui, instantanément.
0: Et, oui. Instantanément. Et c'est là que j'ai réalisé quand même l'importance de l'applaudissement dans un spectacle pour adultes. On respire et on passe d'un truc à l'autre. Et un spectacle pour enfants, c'est beaucoup plus violent, quoi. Je dirais exigeant physiquement, nerveusement.
1: Mais du point de vue du rythme aussi, j'imagine,
0: ouais.
1: Il faut
0: être... Ah oui, tambour battant, il ne faut pas que ça chipote. C'est de la bap.

0: le répertoire circule entre les chansons pour enfants et les chansons dites pour adultes?
1: Cette peur d'être cataloguée chanteuse pour enfants, je l'ai eue. Parce qu'après, c'est vrai qu'on est tellement vite mis dans des boîtes que c'est difficile ensuite d'en sortir. Et puis, il s'est passé un phénomène. D'abord, ces chansons, elles ont beaucoup circulé, puis ça a bien marché. Et ces chansons ont commencé à vivre leur vie malgré moi. Hein. Et puis, je me suis aperçue qu'il y avait des chansons que j'avais écrites pour les adultes, que je chantais dans d'autres spectacles. Je me suis aperçue que ces chansons-là, elles circulaient aussi dans le monde de l'école, des enfants.
0: Oui, par exemple, Maria Susanna.
1: Maria Susanna en particulier, une autre chanson aussi qui s'appelle Nomade. Là, ce sont deux chansons que j'avais écrites dans des spectacles pour adultes et qui se sont mises à avoir de l'écho auprès des enfants. Et je me suis dit, mais finalement, qu'est-ce qui peut arriver de plus formidable à une chanson que d'ouvrir son public, y compris à des gens plus jeunes? C'est juste merveilleux, quoi. Si on se pose des petits problèmes de transmission, pas des problèmes, mais des préoccupations de transmission, c'est... Puis c'est chouette, j'aime bien cette idée, en fait. Parce que, par exemple, cette chanson Nomade ou Maria Susanna, chantée par des dizaines d'écoles, les enfants qui chantent, ils ne disent pas « Oh, ben, c'est une chanson de Michel Bernard hein. ». C'est Maria Susanna, puis c'est Nomade. Alors je me dis « Wow, ça va peut-être faire le parcours de Colchic dans les prés, ou je ne sais pas quoi, ou à la Clairefontaine, on ne sait pas qui c'est qui a écrit ce truc-là ». Sauf que ça continue à circuler comme ça, comme de l'eau.
0: Du répertoire,
1: quoi. Ah là là, ça c'est merveilleux.
0: Alors je pensais à une chanson comme « Qui a volé les mots ».
1: Ouais.
0: Est-ce qu'elle a été chantée pour les enfants, celle-là? Par les enfants?
1: Alors, il y a pas mal de... Oui, oui, il y a pas mal d'écoles qui s'y collent, on va dire, à chanter « Qui a volé les mots ». Mais, bon, dans son contenu, c'est drôlement chouette que ça soit repris par des enfants. Maintenant, dans sa forme, c'est assez difficile à chanter,
0: oui,
1: en fait.
0: C'est une musique traditionnelle, un peu.
1: Parce que ça va très vite au niveau de l'articulation et tout ça, donc c'est un peu difficile. Mais sinon... Bien sûr, oui, c'est une chanson aussi qui circule en milieu scolaire.
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1: Moi, je prends le même soin à écrire pour les enfants que pour les adultes. Et effectivement, la marge est un petit peu étroite. Ça peut changer juste au niveau des thématiques abordées, mais c'est tout. Sinon, c'est un peu la même chose. Et puis, ça m'a permis de réaliser aussi qu'écrire des chansons, c'est être aussi quand même un peu en état d'enfance, quoi. C'est aller se reconnecter à quelque chose de l'enfance. J'en suis de plus en plus persuadée. En tout cas, c'est l'enfance et la jeunesse, mais surtout l'enfance, c'est la source première. Je pense que c'est là que naissent les désirs profonds qu'on va ensuite développer ou pas, ou tant bien que mal, dans sa vie, quoi. Donc, pour moi, retourner à l'enfance, c'est une démarche que je dirais presque naturelle, quoi. Et j'ai pas mal de souvenirs d'enfance dans mes chansons. Bah, je parlais de cette vieille chèvre. Il y a Maria Susanna, qui est un vrai souvenir d'enfance pour moi, et qui est en plus un vrai souvenir de choc émotionnel d'enfance, que, à la lumière du parcours que j'ai fait ensuite, je me dis, cette rencontre de cette jeune manouche à l'école primaire a sans doute été un des déclencheurs du désir de chanter et de tailler la route grâce à la chanson. Elle a débarqué.

Il y a des souvenirs qu'on porte pendant des années silencieusement. On a tous des souvenirs enfouis ou pas, il y a des souvenirs qu'on raconte, qu'on rabâche, etc. Puis il y a des souvenirs qui sont à l'intérieur, qui peuvent d'ailleurs même peut-être vous pourrir la vie, hein, juste parce que ils n'ont pas trouvé la porte de sortie pour être exprimés et quelque part en être délivrés. Et pour moi, ce n'était pas du tout un souvenir douloureux, Maria Susanna. Au contraire, ça a été le... On parlait de monde qui s'ouvrait, ça a été typiquement le monde qui s'ouvrait à l'école primaire. Tout d'un coup, j'ai réalisé qu'il existait des gens différents de moi, mais alors radicalement, quoi. Et que donc c'était possible qu'il y avait un ailleurs, un autre, de l'autre, quoi. De l'altérité. C'est une rencontre furtive, mais peut-être une attirance qui m'a marquée à vie. Et donc ça fait partie des choses que j'ai eu envie de raconter après. Voilà. Mais pourquoi on a besoin de raconter ceci plutôt que cela? Ça, c'est l'ordre du mystère, quoi. Et par rapport à Maria Susanna, il y avait toujours, parce qu'on faisait des rencontres avec les enfants après, il y avait toujours cette question. Mais Maria Susanna, elle existe vraiment. Et du coup, j'étais amenée à raconter que c'était vrai. Je sens que ça les marque, que ça les touche. Je sais pas pourquoi. Si, une fois, c'était du délire, parce que j'ai été amenée à jouer ce spectacle à Villeurbanne, devant un public d'enfants, et je leur ai dit, ah ben c'était à Villeurbanne. Alors j'ai entendu dans la salle, mais quelle école? L'école de la rue Frédéric Faïs. Alors là, il y a un tiers de la salle qui s'est mis, ouais! Comme s'ils avaient gagné un match de foot, parce que c'était, tout d'un coup, oh, ça parlait d'eux.

0: Michel Bernard, si je vous dis que vous êtes une chanteuse humaniste, comme un vrai engagement qui parcourt tout votre geste artistique, votre création de chansons, avec toute la passion que vous y mettez, chanteuse de l'humanité, la rage avec un regard tendre des fois, la révolte avec un regard
1: joli.
0: Tendre.
1: Humaniste, je ne sais pas trop ce que ça veut dire. Humanité, un petit peu plus. On va dire, par rapport à mes débuts, justement, où j'ai débarqué dans la chanson, à une époque très politique, où la chanson était peut-être clivante, c'est-à-dire où on se déterminait politiquement, etc. Je me souviens, à la fac, où je cherchais ma voix, dans tout ça, entre les Mao, j'étais bien incapable de me déterminer. Je me rappelle qu'un copain m'avait traité de petite bourgeoise sans perspective. Ça faisait partie du...
0: C'était une insulte à l'époque, terrible.
1: Du langage... Ouais. Ah oui. J'ai été énormément vexée, bien entendu. Après, ça permet de s'interroger sur d'où on vient, ce qu'on est, etc. Maintenant, si j'essaye de me trouver une ligne, pas une ligne de vie, mais enfin une ligne d'écriture à quoi me référer pour me situer dans le monde, je me dis que la seule chose possible et vivable, c'est de se situer toujours en empathie avec le plus faible, le plus obscur, le plus écrasé, et que c'était peut-être la seule chose de ne pas taper trop à côté.
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0: Ce sont les personnages qui peuplent mes chansons, c'est-à-dire des gens de la marge ou des gens de l'obscurité. Tout à coup, je vais les mettre en lumière et je me dis qu'à cet endroit-là, on est imparable, c'est-à-dire que... Imparable, c'est idiot de dire ça, c'est-à-dire... C'est inattaquable, ça. C'est juste vrai, quoi. Après, on peut rentrer dans d'autres complexités, mais se poster à cet endroit-là, bon, bah, vous parlez d'humanité, oui, c'est un endroit où on est au plus proche de l'humain, l'humain dans sa fragilité, dans les injustices qui lui sont faites, dans, voilà, dans sa manière d'être au monde. Et c'est... Mais encore une fois, ça, c'est des réflexions d'après-coup. Je ne me suis jamais dit, bon, alors, là, de quoi je vais parler.
1: Il n'y a pas de stratégie.
0: C'est juste que je m'aperçois, en regardant sur ma cheminée les disques que j'ai pu faire, que c'est à travers ces personnages-là que j'ai pu me situer au monde et y porter un regard. Parce qu'un chanteur, c'est quoi ? C'est quelqu'un qui parle du monde à travers sa sensibilité, son regard. C'est là que c'est un privilège, quand même, d'écrire des chansons. On a le beau rôle. C'est pour ça que je me méfie aussi des donneurs de leçons dans la chanson. C'est tellement facile de dire...
1: Mais vos chansons, elles sont plus souvent en forme de questions que, voilà, que d'affirmations.
0: Oui, c'est juste c'est un éclairage porté. Après, le spectateur qui sort du spectacle, il va en faire ce qu'il veut de la chanson. Il va partir faire la révolution, il va rentrer, mettre ses pantoufles et dire « c'était chouette ». Il en fait ce qu'il veut. Mais là, on n'a pas de prise dessus, nous. C'est juste donner à entendre des choses qu'on essaie de faire les plus belles possibles, c'est sûr. Je pense que si on est juste par rapport à soi, c'est-à-dire si on est dans une sincérité, on a quand même des chances de toucher des auditeurs. Voilà. Après, il ne faut jamais prétendre plaire à tout le monde, si j'ose dire. C'est-à-dire... C'est quelque part une joie aussi, l'idée qu'il y a des gens qui n'aiment pas du tout ça. Ça fait partie du jeu. C'est paradoxal, la chanson. La chanson, ça peut effectivement séparer les uns et les autres. Il y a les bons, les méchants, ou les riches, les pauvres, etc. Mais je trouve à travers un support qui reste quelque part universel, à travers des sentiments universels. C'est juste merveilleux comme endroit.
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0: Je t'aime, paroles et musique, Michel Bernard. C'est ainsi que prend fin le cinquième et dernier volet de ces grands entretiens consacrés à la chanteuse Michel Bernard. Merci à Chantal Nouvelot pour la prise de son, à Valérie Lavalard pour le mixage et à Marie Grou pour la réalisation. Vous pouvez bien sûr réécouter cette émission tout comme la podcaster sur francemusique.fr. 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
1: La voix de la compositrice Lan Xinding et les inflexions de la langue chinoise, Joli Sésame, à nos miniatures de la semaine sur France Musique, cinq études pour Guzheng électronique, incarnées par la jeune sitariste eurasienne Léa Dreyer.
2: Pourquoi j'ai choisi ça? Parce que j'habite en France depuis 2020. Et des fois, l'instrument chinois, les sons, les timbres me manquent un peu. Et j'ai rencontré une magnifique musicienne, Léane, à Shanghai. Donc c'est pour ça que j'ai décidé d'écrire cette pièce.
1: Si la sitar chinoise, le guzheng, est le cœur de ses études, la présence de l'électronique est changeante, elle évolue d'une étude à l'autre. C'est ce que nous dit Lan Xin.
2: Par rapport à l'électronique, premier, deuxième, troisième, j'ai utilisé de l'électronique, mais c'est vraiment très discrète la façon. Parce que je trouve le son de guzheng, c'est déjà très riche, très beau. Je ne voulais pas détruire l'ambiance, de sonorité de guzheng.
1: Oui.
2: Donc j'ai mis vraiment très, très discret. Si on ne concentre pas, c'est imperceptible.
1: Dans l'étude d'hier consacrée aux harmoniques, il n'y avait pas d'électronique du tout. La cinquième étude, par contre, est-elle entièrement électronique? Elle a été réalisée par la compositrice à partir des matériaux sonores issus de techniques étendues du guzheng telles que l'archet ou certaines préparations.
2: Jouer avec l'archet, c'est pas le mot de jeu traditionnel. Et l'archet, c'est des mots de jeu étendus. On a fait la prise de son en été. Et j'aime bien ce son, donc j'ai décidé d'utiliser comme électronique, la partie de électronique.

0: Cinquième et dernière étude pour Gucheng et électronique de la compositrice Lan Qingding, réalisée à partir d'échantillons de sitar joués par Léon Dreyer, enregistrés pendant l'été en Chine et dans nos studios le mois dernier. Cette cinquième étude entièrement électronique a été réalisée dans un studio du groupe de recherche musicale de l'INA, le GRM, qui a offert à la compositrice une résidence de composition. Réalisation de ce nouveau feuilleton aux couleurs du Gucheng, Olivier Guérin, avec Jason Taous et Soizic Noël. 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Sur France Musique, l'heure de retrouver Françoise Monteil avec ses belles archives. Bonsoir Françoise.
1: Bonsoir Anne, on vous retrouve dimanche à 23h.
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1: Bienvenue à tous au programme aujourd'hui, la seconde partie de l'émission d'Alain Lacombe, 25 notes secondes, diffusée en 1975. Il avait pour invité le pianiste de jazz, chef d'orchestre et compositeur Claude Bolling. Claude Bolling qui poursuit l'évocation de ses compositions pour le cinéma abordées dans la première partie de cette émission aux côtés de Jacques Deray. Il évoque ici l'influence des musiques folkloriques dans ses partitions, notamment pour le magnifique, le film de Philippe de Broca. Puis retour à la facette jazz de Claude Bolling et à son célèbre big band. Claude Bolling, entre cinéma et jazz, était l'invité de France Musique en novembre 1975.

0: Claude Bolling, vous êtes arrivé au cours de votre carrière de compositeur de musique de cinéma d'aborder un petit peu ce problème très délicat qui est celui de la rencontre avec des folklores. Très souvent, on dit que pour un compositeur de cinéma, avoir un folklore à se mettre sous la main, c'est une recette très facile parce qu'il ne se fatigue pas trop, ça ne fait pas beaucoup d'harmonie à trouver, c'est très simple, on peut se débrouiller très facilement. Et il faut dire d'ailleurs que certains compositeurs, et ça c'est pas du tout, je ne pense pas d'ailleurs que ce soit très, très dépréciatif parce que je crois qu'ils l'assument complètement, se sont fait un petit peu les apôtres de ce genre de pratique. Je rencontrais notamment en Italie un compositeur qui s'appelle Gianni Ferrio, qui lui s'intéresse beaucoup à tous ses rapports avec le folklore, jusqu'au point où il dit « je suis folklore moi-même » et à la limite, son travail consiste à rechercher des documents sonores et à les réorchestrer d'une manière tout à fait simple et banale. Alors je voudrais qu'on parle un petit peu de ces deux, enfin on en a choisi deux, nous ici ce soir, deux tentatives, un premier film de Michel Boiron et un deuxième de Philippe de Broca, on est toujours trop bon avec les femmes et le magnifique, deux folklores, deux sonorités, deux couleurs.
1: Oui, d'abord on peut dire que le folklore a toujours été, la musique populaire a toujours été la source d'inspiration de tous les compositeurs symphoniques, Beethoven, Mozart disaient toujours que leur thème est épuisé dans le folklore, dans la musique, la chanson populaire. Mais alors après, il y a toute la composition. Bon, mais ce que je trouve, quand un réalisateur a besoin d'une musique folklorique, comme dans « On est toujours trop bon avec les femmes » où il fallait du folklore irlandais, évidemment, c'est peut-être bien de prendre quelque chose de vrai, quelque chose du cru. C'est encore mieux, je pense, toujours pour un film. C'est peut-être une déformation professionnelle, c'est peut-être une vue personnelle de la question. Si on peut y arriver, chaque fois qu'on peut y arriver, d'avoir une musique qui personnalise vraiment le film. Et il vaut mieux faire quelque chose qui soit dans le style du folklore, mais bien adapté au film, que de prendre des musiques d'époque, des musiques... si on peut le faire. Alors, il y a eu donc ces deux tentatives qui ont été acceptées. Et on peut écouter, si vous voulez, « Little Piece of Mind
0: oui, », qui alors est ça, c'est l'Irlande,
1: inspiré des chants irlandais folkloriques. «

0: Deuxième intrusion dans le folklore, le Mexique, avec un film de Philippe de Broca avec Jean-Paul Belmondo, ça s'appelait Le Magnifique.
1: J'ai écouté beaucoup d'enregistrements de mariachi et on croit, quand on entend d'une oreille distraite, que c'est très facile, et on s'aperçoit, quand on décortique leur musique, que c'est plein de pièges rythmiques, des mesures à 3, 8, à 5, 4, à 6, 12, c'est incroyable, et qui changent tout le temps suivant les motifs, et que eux font instinctivement. Alors il faut en décortiquer plusieurs, ils font faire de la dictée musicale sur un certain nombre de musiques, et puis essayer de recréer avec leur style rythmique, leur style mélodique, quelque chose qui soit analogue. Voilà, c'est ce que j'essayais de faire.

0: Nous allons revenir à l'actualité. Claude Bolling, à part Flick Story, il y a un autre film. Il s'agit du premier film, du premier long métrage de Claude Makowski, qui est sorti un petit peu avant Flick Story, et vous en avez composé également la musique. Alors je voudrais qu'on écoute un thème qui s'appelle Train d'enfer, et je crois un thème dont la musique est liée directement.
1: Oui, des éléments rythmiques très actuels. Et comme son nom l'indique, c'est une musique assez rapide et bruyante.
0: Train d'enfer.

0: Nous allons revenir, Claude Bolling, au jazz et nous allons choisir trois volets. Le premier, c'est une formation de jazz un petit peu curieuse, en tout cas une association, puisqu'il s'agit de l'association Jean-Pierre Rampal, Claude Bolling. C'est la flûte, c'est le piano et c'est peut-être aussi une ambiguïté que certains critiques s'amusent à relever assez souvent en disant oui, ça rappelle un petit peu ce jazz qui prend certains éléments à la grande musique. Ces musiciens de grande musique qui s'amusent un petit peu d'une manière ésotérique à faire du jazz. Enfin, disons, c'est s'offrir à un certain nombre de critiques. Et puis le deuxième volet est un volet alors qui demande beaucoup de travail, qui est celui, peut-être le volet le plus obscur, parce que c'est l'apostolat, c'est le big band, c'est vraiment le travail, j'allais dire le travail sordide, mais en tout cas, ce sont les nombreuses répétitions pour en arriver à sortir, à faire des concerts et à sortir des disques que malheureusement, le grand public ne connaît pas et donc peut-être il faudrait parler davantage de ça.
1: Ils connaissent sans s'en rendre compte.
0: Voilà, c'est-à-dire c'est un petit peu cette musique que l'on passe 30 secondes avant les informations.
1: Pour préciser les choses, c'est un calcul très simple. L'association flûte classique piano jazz, c'est une commande. Bon, de nombreux musiciens classiques de mes amis ressentent le besoin de renouveler leur répertoire. Ils souhaitent une musique qui soit la continuation de la musique classique, mais qui se renouvelle.
0: Alors, un moment sonore de cette rencontre entre Jean-Pierre Rampal et Claude Bolling, ça s'appelle « Fugace ».

0: On va écouter le disque de Claude Bolling, le deuxième disque de Big Band, cet exercice très, très délicat, très difficile, obscur, cet apostolat.
1: Oui, mais fait dans la joie et l'enthousiasme.
0: Et un morceau qui s'appelle « Suivez le chef », ce qui est bien naturel.

Claude Bolling, après le Big Band, on va en revenir à des exercices pianistiques sous forme d'hommage. Il s'agit du dernier album qui vient de sortir et qui est un hommage à 12 pianistes. Et quand on parle de pianistes, on pense bien sûr à Fats Waller. Je crois que c'est pas du tout un lieu commun et je crois qu'il est intéressant de savoir comment un musicien comme vous pense l'hommage à Fats Waller.

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1: Merci Claude Bolling. Il ne me reste plus qu'à vous remercier, à vous dire au revoir. Et on va essayer de dire au revoir avec des fleurs. C'est un thème, dites-le avec des fleurs, c'est un thème pour un film de Pierre Gringlat.
2: L'exemple type du film qui a été sonorisé provisoirement par le metteur en scène avec un lead de malheur, un leader de malheur. Et je ne savais pas comment j'allais pouvoir retirer de son esprit cette force de la chose déjà existante. Parce que vous savez, quand on est, comme l'a dit Jacques Doré tout à l'heure, quand on est habitué à voir sur ces images, à entendre en même temps qu'on voit ces images quelque chose qui vous plaît, quelque chose qui plaît donc au metteur en scène, c'est terrible de s'en séparer et de dissocier ces images de cette musique déjà mise provisoirement. Et tout ce qu'on peut apporter derrière risque de ne pas faire l'affaire. Mais enfin, là, on a eu la chance d'avoir le concours de Régine Crespin pour le chanter, et on a pu donc faire cette musique dans le style romantique

Ainsi s'achève le second volet de 25 notes secondes, une émission d'Alain Lacombe en compagnie de Claude Bolling. Nous étions sur l'antenne de France Musique en 1975. Je vous propose de rester en compagnie de Claude Bolling et de son Big Band pour un petit concert imaginaire au cinéma. Au programme, six grands standards du 7e art, revisités par Claude Bolling. De Fellini à Jacques Demy, je vous laisse les deviner et les savourer.

0: Le thème de la série télévisée Les Brigades du Tigre, signée Claude Bolling, et auparavant, vous avez pu écouter les bandes originales de quelques grandes pages du cinéma. Le Docteur Jivago, Les Demoiselles de Rochefort, Butch Cassidy et le Kid, La Panthère Rose et La Strada. Autant de standards revisités par Claude Bolling et son Big Band, extrait d'un disque paru chez Frémaux et Associés en 1996. Ainsi s'achève Nos Trésors pour aujourd'hui, que vous pouvez réécouter en podcast sur notre site et via l'appli Radio France. Merci à Émilie Valla pour la réalisation, ainsi qu'aux documentalistes de l'INA pour leur collaboration.
1: C'était Les Trésors de France Musique par Françoise Monteil. Bienvenue dans les nuits de France Musique. Tout de suite, Les Essentiels de François-Xavier Chemchak.
2: Bonjour et bienvenue, voici les essentiels du pianiste Jean-Bernard Pommier. Seconde partie de cet hommage au grand musicien récemment décédé. Un pianiste dont on a pu savourer hier les interprétations de Bach, Mozart, Beethoven ou Schubert. Aujourd'hui, rendez-vous dans la suite de l'histoire de la musique avec Frédéric Chopin, Schumann, Brahms, Tchaïkovski, Debussy ou encore Claude Bolling. On commence avec une valse de Chopin. Ce sont des valses que Jean-Bernard Pommier a enregistrées pour Erato en 1993 dans l'abbaye de Fontfroide, où il avait fondé un festival en 1967, où il était un peu chez lui. Et on ne peut ne pas être d'accord, mais il soutenait, je cite, que « j'aime trop la Pologne, mais je soutiens que Chopin est un compositeur français. En effet, chez Chopin, il y a une composante française évidente. On peut ne pas être d'accord. »

Je pense que cette polonaise fantaisie en la bémol majeur opus 61 de Frédéric Chopin est l'une des œuvres les plus raffinées de la littérature pianistique et que son schéma tonal est extraordinaire, nous dit Jean-Bernard Pommier, qu'on entendait ici en 1992, enregistrant cette partition dans l'abbaye de Fontfroide. La polonaise fantaisie met l'interprète à son service et il ne peut pas s'octroyer autre chose que cette espèce de contemplation dans la réalisation de l'œuvre. Il ne peut même pas s'octroyer la marque de son empreinte si on veut aller dans la démesure des pianissimo du début ou dans la démesure des fortés de la fin. L'œuvre ne tient pas. La relation du pianissimo au fortissimo dans cette pièce est vraiment tout empreinte de cette rigueur, tout comme dans le tempo giusto aussi difficile à réaliser. C'est donc une œuvre complexe. C'est certainement la raison pour laquelle le public qui l'écoute considère que cette œuvre échappe et qu'elle peut devenir rébarbative. Bien sûr, ce n'est pas le cas, mais c'est parce que l'œuvre est très subtile qu'elle ne peut qu'intéresser et motiver une oreille qui va vouloir y trouver toute la subtilité qui est en elle. Fin de citation. Chapeau bas, messieurs, un génie avait écrit un jour Robert Schumann au sujet d'une œuvre de Frédéric Chopin. Et bien justement, nous passons, tout en restant dans la génération 1810 de Chopin à Schumann, toujours en compagnie de Jean-Bernard Pommier. Voici sur France Musique l'Arabesque, opus 18 de Robert Schumann.

Extrait d'un disque Pathé Marconi qui est sorti en 1975, c'était l'arabesque en do majeur opus 18 de Robert Schumann par Jean-Bernard Pommier qu'on va entendre maintenant aux côtés d'autres grands instrumentistes comme le oboïste Maurice Bourg, le pianiste Michel Béroff, le violoncelliste Léonard Rose ou encore le violoniste Jaime Laredo. Le voici entouré d'un quatuor à cordes qui a marqué son époque, c'est le quatuor Bernède fondé par le violoniste Jean-Claude Bernède, un quatuor à cordes qui a connu plusieurs moutures différentes en fonction des changements de casting, comme on dit. Et c'est à la fin des années 60 que Jean-Claude Bernède était aux côtés de Gérard Montmayeur, violon 2, Guy Chen, alto, et Paul Bouffil, violoncelle. Ensemble avec Jean-Bernard Pommier, ils ont enregistré le quintet opus 44 du même Robert Schumann.

0: Scherzo, molto vivace, écrit Robert Schumann sur sa partition pour le troisième mouvement de son quintette en mi bémol majeur opus 44. C'était donc enregistré à la fin des années 60 pour Pathé Marconi. Jean-Bernard Pommier au piano, entouré du quatuor Bernède, Jean-Claude Bernède et Gérard Montmayer, violon, Guy Chen, alto, Paul Bouffil, violoncelle.
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On a l'habitude de l'entendre au violoncelle, cette partition de Robert Schumann, mais c'est également merveilleux au bois en particulier, comme c'est joué comme cela par Maurice Bourg, qui était accompagné par Jean-Bernard Pommier dans cette Fantaisie Stück, opus 73, numéro 1, de Robert Schumann, de Schumann à Brahms. Il n'y a qu'un pas, et surtout quand on va écouter un extrait des variations que Johannes Brahms a composé sur un thème de son parrain musical, Robert Schumann. C'est l'opus 23 de Brahms que notre héros du jour a enregistré en 1969 avec un autre pianiste de sa génération. Il s'agit de Michel Béroff, tous les deux partageant le même clavier.

Un extrait des variations sur un thème de Schumann, l'opus 23 de Johannes Brahms, avec Jean-Bernard Pommier en 1969 aux côtés de Michel Béroff. Voici maintenant un autre grand interprète qui a traversé la vie de Jean-Bernard Pommier. Il s'agit du violoncelliste Léonard Rose. En 1982-83, les musiciens s'étaient retrouvés au château de Malesherbes dans le Loiret pour des enregistrements autour de Brahms avec le violoniste Jaime Laredo qu'on écoutera dans quelques minutes. Et puis donc avec Léonard Rose, un des plus grands violoncellistes du XXe siècle. Léonard Rose est plus âgé que moi, déclarait alors Jean-Bernard Pommier. Par conséquent, détenteur d'une tradition que j'ai respectée d'autant plus volontiers que je la sens aussi mienne. C'est un des grands représentants d'une génération d'artistes directement issus des grands maîtres de la fin du XIXe siècle et cela est garant d'une authenticité appréciable. J'ajoute que dans le cas d'une œuvre pour un instrument à cordes ou à vent et piano, le dernier nommé, de par sa fonction harmonique, son étendue et ses multiples ressources polyphoniques, m'a toujours paru avantagé. Or, c'est celui qui a reçu le plus qui doit se faire le serviteur de l'autre, dont acte dans la sonate numéro 1 pour violoncelle et piano de Brahms.

Chaque fois que deux bons interprètes ayant des convictions et des personnalités affirmées se rencontrent pour préparer l'exécution de chefs-d'œuvre, il doit y avoir de leur part une attitude de coopération mutuelle. Jean-Bernard et moi avons échangé des vues et des idées sur la musique. Nos sentiments étaient si proches que nous sommes aisément parvenus à un accord total. Je ne crois pas que l'on puisse se fier uniquement à l'inspiration du moment. L'inspiration même de l'interprétation nécessite un rapport profond et planifié avec son partenaire afin d'atteindre à la plénitude d'une œuvre comme celle-ci. Ce qui fut notre cas avec Jean-Bernard. Témoignage de Léonard Rose, interprète avec Jean-Bernard Pommier ici de la sonate opus 38 de Johannes Brahms, première sonate pour violoncelle et piano dont on écoutait le deuxième mouvement avec Léonard Rose un an avant sa mort, donc en 1983, jouant sur un merveilleux violoncelle Niccolo Amati de 1662, aujourd'hui dans les mains de Gary Hoffmann. C'était donc au château de Malesherbes et quelques mois auparavant, 1982, Jean-Bernard Pommier avait enregistré les sonates pour violon de Brahms en compagnie de Jaime Laredo. Voici un extrait de la deuxième sonate, opus 100, du même Johannes Brahms.

Mais Dieu, qu'elle est belle cette sonate, ça donne presque envie de la jouer. C'est l'opus 100 de Johannes Brahms qu'on écoutait là, deuxième sonate pour violon et piano en la majeure, avec Jaime Laredo au violon et Jean-Bernard Pommier au piano en 1982. Jean-Bernard Pommier, je le disais, qui 20 ans auparavant avait été lauréat du prestigieux concours Tchaïkovski à Moscou. Les vainqueurs ex aequo cette année-là étaient Vladimir Ashkenazy et John Ogden. Une photo même témoigne de la poignée de main de Jean-Bernard Pommier avec Nikita Khrouchtchev en personne. Et Tchaïkovski a fait partie de son répertoire. Il a enregistré notamment le Tchaïkovski pour violon seul en sonate. Et puis évidemment, son premier concerto pour piano, le tube des pianistes, avec en 1990 ici l'orchestre Hallé de Manchester dirigé par Lawrence Foster. 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

0: On a envie de crier bravo! C'était le final Allegro con fuoco du premier concerto de Tchaïkovski par Jean-Bernard Pommier en 1990 à Manchester avec l'orchestre Halle dirigé par Lawrence Foster. Un disque Virgin Classics sur lequel je vous recommande également, nous n'avons malheureusement pas le temps de l'écouter, Rag 2, le deuxième concerto pour piano de Sergueï Rachmaninov.
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0: Et depuis hier, nous avançons pas à pas dans l'histoire de la musique, ayant commencé avec Jean-Sébastien Bach. Nous voici maintenant au XXe siècle avec Claude Debussy. Et peut-on être grand pianiste français et ignorer l'héritage de Debussy? Ça semble peu concevable. Et Jean-Bernard Pommier a enregistré au moins deux reprises les œuvres du maître français, avec un enregistrement en 1971 et un autre en 88 d'une même œuvre qui est L'île joyeuse. J'ai choisi de vous faire écouter la version de 88, d'ailleurs ce qui nous permet de rester en Angleterre, puisque Jean-Bernard Pommier l'a enregistré à Londres, dans le célèbre et fameux studio numéro 1 d'Abbey Road.

C'est en 1904 que Claude Debussy a composé cette partition L'île joyeuse, ici interprétée par Jean-Bernard Pommier, à qui nous rendons hommage quelques jours après sa mort. Bien sûr, France Musique, l'ensemble des collègues, grande partie des collègues de France Musique ont rendu hommage aussitôt à Jean-Bernard Pommier, en particulier Philippe Cassard, qui était l'un de ses amis et qui lui a rendu hommage très récemment. Mais surtout, je vous recommande un portrait du pianiste Jean-Bernard Pommier que Philippe Cassard avait réalisé le 9 décembre 2013 dans le cadre des Matins des musiciens, qu'on peut encore écouter sur France Musique. On y apprend beaucoup de choses. On entend la voix de Jean-Bernard Pommier qui parle de ses rencontres, ses collaborations avec Carayanne, avec André Malraux, son amitié avec Louise de Villemorin, avec Ricardo Muti, et puis également son travail avec Pierre Boulez autour d'une partition qu'on va écouter maintenant, qui est le deuxième concerto de Bartok. Jean-Bernard Pommier avait dans les doigts les trois concertos pour piano de Bartok, et notamment ce deuxième, interprété au Théâtre des Champs-Élysées le 30 janvier 1966, avec des musiciens français peut-être pas encore tout à fait familiers de cette musique. C'est l'orchestre de la Société des Concerts du Conservatoire qu'on entend ici sous la direction de M. Pierre Boulez.

Triomphe au théâtre des Champs-Élysées le 30 janvier 1966 pour Jean-Bernard Pommier, accompagné par l'orchestre de la Société des Concerts du Conservatoire, l'ancêtre de l'Orchestre de Paris, sous la direction de Pierre Boulez. Ils interprétaient le deuxième concerto pour piano de Béla Bartok. Et en cette même année 1966, Jean-Bernard Pommier a fait ses débuts aux États-Unis avec ce même concerto. Jean-Bernard Pommier, qui a côtoyé de très grands noms de son époque, on a l'occasion de les citer. Je n'ai pas cité par exemple Pablo Casals, Isaac Stern, Eugène Istomin ou encore Alexandre Schneider, Rudolf Serkin, Clara Askill, qu'il a pu côtoyer lorsqu'il était un jeune pianiste prodige, ou encore Jacques Février, grand pianiste français qui avait créé en 1933, aux côtés de Francis Poulenc, le concerto pour deux pianos de Poulenc, qu'on va écouter maintenant, interprété non seulement par Jean-Bernard Pommier, mais également par Madame Anne Kefelec.

Le merveilleux et intemporel Larghetto du concerto pour deux pianos de Francis Poulenc par Jean-Bernard Pommier et Anne Kefelek avec le City of London Sinfonia dirigé en 1990 par Richard Hickox. Nous aurions pu évoquer la carrière de chef d'orchestre de Jean-Bernard Pommier, il y aurait beaucoup à dire, mais nous allons terminer cette série de deux émissions en hommage au pianiste récemment décédé avec un pas de côté. Du côté du jazz, avec Claude Bolin, qui a composé pour lui une sonate pour deux pianistes, dont voici un extrait.

0: Sonate pour deux pianistes, voilà le titre de cette partition de Claude Bolling, le pianiste jazz et le pianiste classique, entre guillemets. C'était Jean-Bernard Pommier en 1972 avec Max Ediger à la contrebasse et Marcel Sabiani à la batterie.
1: 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Bonne nuit à l'écoute de France Musique. Voici Banzai de Nathalie Piolet.
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3: Bonsoir, bienvenue, c'est Banzai et ce soir on n'aime pas les mensonges.

C'était Robert Packer dans Banzai, un chanteur certes, mais surtout un saxophoniste de la Nouvelle-Orléans. C'est en tant que saxophoniste qu'il commence sa carrière dans les années 40. Il joue avec le pianiste et chanteur Prof Longhair, un des cadors de la ville. Il enregistre tout au long des années 50 avec toute la crème soul, rhythm and blues, jazz de la Cité du Croissant. On le croise aux côtés de Fats Domino, de James Booker, le pianiste canaille, de Earl King. Et il croise aussi des musiciens nationaux. Il joue avec Otis Redding, Solomon Burke. À la fin des années 50, il a suffisamment de métiers pour lancer sa carrière sous son nom. Alors ça marche très très bien tout de suite forcément à la Nouvelle-Orléans, dans sa ville où absolument tout le monde le connaît. Et pour la percée nationale, il faut attendre un petit peu plus tard, il faut attendre 1965 et un morceau qui s'appelle Barefooting, une de ses compositions qu'il a écrit et qui va devenir un grand carton aux États-Unis et également en Angleterre. On le prend eh bien, juste après ce succès-là, en 1967, Robert Parker, dans ce morceau, Caught You in a Lie, je t'ai surpris en train de mentir. C'est pour cela que ce soir, on va essayer d'éliminer les mensonges. On va tout de suite retrouver un pianiste qui nous parle de vérité. Voici Duke Jordan, en 1976, dans un disque enregistré à New York en quintette. À ses côtés, Richard Williams à la trompette, Charlie Rose au ténor, au saxophone ténor, Sam Jones et Al Foster à la rythmique. C'est la piste qui ouvre cet album intitulé Duke's Delight. Ça s'appelle Truth, la vérité. Rien que la vérité.

J'espère que les fans de Sun Ra ont chanté. C'était le tromboniste américain Josh Roseman qui vient de Boston, qui évidemment a fait ses armes à la Berkeley, qui est très jazz mais qui a aussi des expériences dans le reggae. Il a tourné avec les Skatalites en Jamaïque. On le retrouve au début des années 2000 dans ce disque Cherry, enregistré avec John Medeski au clavier, Ben Monder à la guitare, Joey Baron à la batterie. Dans ce disque, il y a plein de reprises dans tous les sens. Il y a des thèmes d'Elvis Presley, des Beatles, de Kurt Cobain, d'Otis Blackwell. Il y a une reprise de Marvin Gaye. Et il y a donc cette reprise de Sun Ra. En réalité, dans l'album, il y a trois morceaux de Sun Ra. Et notamment celui-ci, Daddy's Gonna Tell You No Lie. Papa ne te dira pas de mensonges, avec ce brass band un peu ska. On va rester dans le rouge de ce disque Cherry, la cerise, et retrouver Rouge, cette formation qui s'est montée à la fin de l'année 2018 à l'initiative de la pianiste française Madeleine Cazenave, groupe lauréat Jazz Migration, avec ce trio, hein, Sylvain Didou à la contrebasse et Boris Louvet à la batterie. Rouge a sorti en 2024 chez Label Bleu un disque intitulé Vermeil, au pluriel. C'est un album dans lequel on entend majoritairement le trio, mais sur un morceau, un seul, il y a une invitée. C'est le seul morceau vocal de l'album. On croise Kate Stables au micro dans ce titre qui est encore un titre fruité et encore un titre rouge qui luit dans la nuit. Strawberries in the Dark.

La vérité, rien que la vérité toute nue. C'était Naked Truth, la suite du trompettiste israélien Avishai Cohen qui sortait chez ECM en 2022. On entendait la partie 2 de cette longue suite improvisée, découpée en différents morceaux, un morceau de musique enregistré dans le sud de la France avec des musiciens qu'il connaît bien, Barak Mori à la contrebasse, Ziv Ravitz à la batterie et le pianiste Jonathan Avishai. Restons dans la vérité avec l'Orchestra Nazionale della Luna, un quartet monté en 2015 par un musicien belge, comme le nom de l'orchestre ne l'indique pas forcément, le saxophoniste et flûtiste Manuel Hermia, avec le pianiste Kari Ikonen, qui lui est finlandais. Il y a Sébastien Boisseau à la contrebasse et Toine Verbruggen à la batterie. Il sortait un disque en 2010 avec un invité, Manuel Hermia, au bansuri, la flûte indienne, pour ce voyage oriental au pays de la vérité. Le morceau s'appelle effectivement « The Truth ».

Des nouvelles de la scène de Chicago, c'était Isaiah Collier, saxophoniste, flûtiste, claviériste, chanteur à l'occasion, pas dans ce morceau. Il sortait en 2023 ce disque Parallel Universe, avec un casting qui offre un joli panorama de tous les talents de la scène de Chicago d'aujourd'hui. Il y a Micah Collier, aucun lien de parenté, à la basse, James Russell Sims à la batterie, Julian Davis Reid au clavier et quelques invités qui viennent se greffer sur ce noyau dur de musiciens avec lesquels il travaille depuis longtemps. Il y a Michael Damani à la guitare, la chanteuse gospel Jimetta Rose qui fait partie de l'aventure, pas dans ce disque, et Corey Wilkes qu'on entend là bien à la trompette. Corey Wilkes, c'est un membre de l'ACM, et Corey Wilkes avec Isaiah Collier, ils font partie de l'Ethnic Heritage Ensemble de Kyle Elzabar, grande scène de Chicago. Il sortait ce disque Isaiah sur le label Night Dreamer, un label qui enregistre des sessions direct to disc. C'est comme ça qu'ils les appellent. Ça veut dire quoi? Ce sont des sessions en une prise, en direct, sans overdub, sans re-recording, une seule prise et basta. Il y a quelques autres groupes qui se sont prêtés au jeu de cet enregistrement direct to disc du label Night Dreamer. Et il y a Gary Bartz et Maisha qu'on a déjà entendu dans cette émission, Sarati Korvard avec son groupe Lupage Collective. Et il y a aussi deux Brésiliens, São Jorge et Roger, deux chanteurs qui enregistraient en 2021 pour le label Night Dreamer, donc leur direct to disc sessions. On va en écouter un extrait, un morceau qui s'appelle Sarava.

Le duo du guitariste Quentin Dujardin et de l'harmoniciste Olivier Kerourio, originaire de La Réunion. On n'est pas loin de La Réunion avec ce morceau qui s'appelle Madagascar, qui fait partie de leur dernier disque paru chez Agua Music en 2024, qui s'appelle Serendipity. Une autre guitare à présent, celle qui accompagne les douces voix des Inkspots en 1941. Un morceau pour nous rappeler ce qu'on a peut-être oublié, hein, déjà, ce qui était très important en début d'émission. It's a sin to tell a lie. C'est un péché de mentir.

0: Little White Lies, des petits mensonges blancs qui curieusement sont faciles à pardonner sous les doigts d'Oscar Peterson avec à ses côtés Major Holley à la basse. On est au tout début des années 50 quand ce single sort chez Shellac. Et vous en retrouverez les références comme d'habitude sur la page Banzaï, sur le site de France Musique ou sur l'application Radio France. Un grand merci à l'équipe de ce soir, Thomas Guinogagne derrière la console, Gérard Chan et Emmanuel Lacaze. Ne mentez pas trop et on se retrouve très vite sur France Musique.
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